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0: Il est 7 heures.
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2: Bonjour à tous. Une trentaine de départements de la façade est du pays restent en vigilance orange canicule aujourd'hui. On attend encore des valeurs de 30 à 34 degrés, en particulier dans la vallée du Rhône. La chaleur devrait persister jusqu'en milieu de semaine sur ces régions, alors que le mercure baisse sensiblement sur les deux tiers ouest du pays. De nouvelles aides pour les agriculteurs. Sébastien Lecornu a annoncé que le budget 2027 comprendra des mesures de soutien et d'investissement, des aides notamment prévues pour les exploitations touchées par la sécheresse, avec des baisses possibles de taxes foncières ou encore de cotisations sociales. Le gaz va coûter plus cher à la rentrée. Le prix de référence va augmenter de 5,6% au 1er septembre. Une hausse qui concernera environ 6 millions de ménages en France, Julie Pierret.
3: Oui, soit près de 60% des abonnés résidentiels au gaz. Dans le détail, le prix repère va atteindre un petit peu plus de 172 euros TTC le mégawattheure. Sont concernés les clients qui ont souscrit une offre indexée sur ce tarif. En revanche, ceux qui disposent d'un contrat préfixe ne subiront pas directement cette nouvelle augmentation. Et cette hausse intervient après une première progression d'un peu moins de 7,5% le mois dernier. La commission de régulation de l'énergie l'explique entièrement par l'envolée des prix du gaz sur les marchés internationaux. En cause notamment le conflit au Moyen-Orient et le blocage du détroit d'Ormuz par l'Iran. Un passage stratégique pour les hydrocarbures mondiaux.
2: Merci Julie. Depuis février, le cours de référence du gaz européen a quasiment doublé avec une hausse de 93%. L'ouragan Lala frappe Hawaï aujourd'hui, il est classé en catégorie 1 et apporte des fortes pluies et des vents à 120 km/h. Plus de 40 000 foyers ont déjà été privés d'électricité et un gros risque d'inondation sur place sur la grande île. Big up aux frères Lebrun. Alexis et Félix ont remporté hier le double du Grand Smash d'Europe de tennis de table à Malmö en Suède. Les Français ont dominé la paire hongkongaise en 3 manches. Ce succès va leur permettre de retrouver la place de numéro 1 mondial en double. Et une première pour Léon Marchand. Le nageur français a décroché hier le premier titre européen de sa carrière en remportant le 200 mètres papillon à Saint-Denis. Le quadruple champion olympique s'est imposé en 1 minute 51 secondes et 72 centièmes. Il est de nouveau en lice ce dimanche sur le 400 mètres nage libre. Hier soir, Marie-Ambre Molu a aussi été sacrée championne d'Europe du 100 mètres d'eau, avec à la clé un nouveau record d'Europe en 57 secondes 94. C'est la fin de ce flash. Je vous souhaite un très bon dimanche à tous.
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0: 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Putain les gars, abusé, qui c'est qui a fini le café là?
1: Oh ça va, tu vas pas nous gonfler.
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2: Ouais, t'étais pire.

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0: Il est 8h.
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0: Bonjour à tous. Une trentaine de départements de la façade est du pays restent en vigilance orange canicule aujourd'hui. On attend encore des valeurs de 30 à 34 degrés, en particulier dans la vallée du Rhône. La chaleur devrait persister jusqu'en milieu de semaine sur ces régions, alors que le mercure baisse sensiblement sur les deux tiers ouest du pays. De nouvelles aides pour les agriculteurs. Sébastien Lecornu a annoncé que le budget 2027 comprendra des mesures de soutien et d'investissement, des aides notamment prévues pour les exploitations touchées par la sécheresse, avec des baisses possibles de taxes foncières ou encore de cotisations sociales. Le gaz va coûter plus cher à la rentrée. Le prix de référence va augmenter de 5,6% au 1er septembre. Une hausse qui concernera environ 6 millions de ménages en France, Julie Pierret.
2: Oui, soit près de 60% des abonnés résidentiels au gaz. Dans le détail, le prix repère va atteindre un petit peu plus de 172 euros TTC le mégawattheure. Sont concernés les clients qui ont souscrit une offre indexée sur ce tarif. En revanche, ceux qui disposent d'un contrat préfixe ne subiront pas directement cette nouvelle augmentation. Et cette hausse intervient après une première progression d'un peu moins de 7,5% le mois dernier. La commission de régulation de l'énergie l'explique entièrement par l'envolée des prix du gaz sur les marchés internationaux. En cause notamment le conflit au Moyen-Orient et le blocage du détroit d'Ormuz par l'Iran. Un passage stratégique pour les hydrocarbures mondiaux.
0: Merci Julie. Depuis février, le cours de référence du gaz européen a quasiment doublé avec une hausse de 93%. L'ouragan Lala frappe Hawaï aujourd'hui, il est classé en catégorie 1 et apporte des fortes pluies et des vents à 120 km/h. Plus de 40 000 foyers ont déjà été privés d'électricité et un gros risque d'inondation sur place sur la grande île. Big up aux frères Lebrun, Alexis et Félix ont remporté hier le double du Grand Smash d'Europe de tennis de table à Malmö en Suède. Les Français ont dominé la paire hongkongaise en 3 manches. Ce succès va leur permettre de retrouver la place de numéro 1 mondial en double. Et une première pour Léon Marchand, le nageur français a décroché hier le premier titre européen de sa carrière en remportant le 200 mètres papillon à Saint-Denis. Le quadruple champion olympique s'est imposé en 1 minute 51 secondes et 72 centièmes. Il est de nouveau en lice ce dimanche sur le 400 mètres nage libre. Hier soir, Marie-Ambre Molu a aussi été sacrée championne d'Europe du 100 mètres d'eau avec à la clé un nouveau record d'Europe en 57 secondes 94. C'est la fin de ce flash. Je souhaite un très bon dimanche à tous.
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0: Il est 9h.
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2: Bonjour à tous. Une trentaine de départements de la façade est du pays restent en vigilance orange canicule aujourd'hui. On attend encore des valeurs de 30 à 34 degrés, en particulier dans la vallée du Rhône. La chaleur devrait persister jusqu'en milieu de semaine sur ces régions, alors que le mercure baisse sensiblement sur les deux tiers ouest du pays. De nouvelles aides pour les agriculteurs. Sébastien Lecornu a annoncé que le budget 2027 comprendra des mesures de soutien et d'investissement, des aides notamment prévues pour les exploitations touchées par la sécheresse, avec des baisses possibles de taxes foncières ou encore de cotisations sociales. Le gaz va coûter plus cher à la rentrée. Le prix de référence va augmenter de 5,6% au 1er septembre. Une hausse qui concernera environ 6 millions de ménages en France, Julie Pierret.
3: Oui, soit près de 60% des abonnés résidentiels au gaz. Dans le détail, le prix repère va atteindre un petit peu plus de 172 euros TTC le mégawattheure. Sont concernés les clients qui ont souscrit une offre indexée sur ce tarif. En revanche, ceux qui disposent d'un contrat préfixe ne subiront pas directement cette nouvelle augmentation. Et cette hausse intervient après une première progression d'un peu moins de 7,5% le mois dernier. La commission de régulation de l'énergie l'explique entièrement par l'envolée des prix du gaz sur les marchés internationaux. En cause notamment le conflit au Moyen-Orient et le blocage du détroit d'Ormuz par l'Iran. Un passage stratégique pour les hydrocarbures mondiaux.
2: Merci Julie. Depuis février, le cours de référence du gaz européen a quasiment doublé avec une hausse de 93%. L'ouragan Lala frappe Hawaï aujourd'hui, il est classé en catégorie 1 et apporte des fortes pluies et des vents à 120 km/h. Plus de 40 000 foyers ont déjà été privés d'électricité et un gros risque d'inondation sur place sur la grande île. Big up aux frères Lebrun, Alexis et Félix ont remporté hier le double du Grand Smash d'Europe de tennis de table à Malmö en Suède. Les Français ont dominé la paire hongkongaise en 3 manches. Ce succès va leur permettre de retrouver la place de numéro 1 mondial en double. Et une première pour Léon Marchand, le nageur français a décroché hier le premier titre européen de sa carrière en remportant le 200 mètres papillon à Saint-Denis. Le quadruple champion olympique s'est imposé en 1 minute 51 secondes et 72 centièmes. Il est de nouveau en lice ce dimanche sur le 400 mètres nage libre. Hier soir, Marie-Ambre Molu a aussi été sacrée championne d'Europe du 100 mètres d'eau avec à la clé un nouveau record d'Europe en 57 secondes 94. C'est la fin de ce flash. Je vous souhaite un très bon dimanche à tous.
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0: un préambule, voici une présentation faite par l'auteurice.
1: Là où tout est là est un documentaire que j'ai réalisé en 2025 dans le cadre d'une année de formation au Créadoc. Ce projet est né de mon malaise, toujours croissant, à l'égard de la césure que nos sociétés opèrent entre un monde humain et un monde non humain. Une séparation où l'un ne serait qu'une fonctionnalité de l'autre, nous enfermant dans un rapport instrumental, réifiant. Où la nature ne serait qu'une réalité mécanique, prévisible, un stock de ressources à disposition des civilisations humaines, réduite à un décor, une toile de fond, et dont nous ne serions que les techniciens de surface. Une relation limitée au domaine de l'usage, où tout devient muet et sourd. Une relation qui omet les dimensions corporelles, émotionnelles, sensuelles, toutes ces voies d'accès par où ce qui est autre nourrit mon corps et par lesquelles nous prenons place dans ce monde. C'est en cheminant le long du fleuve Charente, de l'estuaire à la source, que j'ai questionné et cherché à déceler les contours de ces relations, les liens visibles et invisibles qui nous relient au milieu. La rivière est multiple, comme les espaces qu'elle lie et sépare, les matières qu'elle charrie et transforme, les êtres qu'elle abrite et nourrit. Lieu de passage, lieu de vie, c'est un espace de croisement des possibles, où les relations entre humains et non-humains s'entendent, comme on respire. Alors dans ce travail, avant tout, il y a l'écoute. Parce qu'écouter, c'est toujours un peu agrandir le monde. Recueillir les traces, accueillir l'inattendu, tisser des présences. C'est aussi garder la mémoire des instants fugaces de ce qui bruisse, bat, résonne et se transforme. Parce qu'il y a ce que nous savons des rivières et de leurs bassins, et ce que nous y ressentons. Parce qu'il y a notre rapport sociétal, politique, à un territoire, et notre rapport intime, sensoriel au milieu. De ce temps passé en bordure de rivière, j'ai voulu construire un voyage poétique, où cheminent des paroles singulières, des ondes invisibles qui nous immergent dans les récits de ces milieux. La composition qui résulte des enregistrements déployés au fil des saisons tend à une retranscription, un ressenti de ces espaces toujours en mouvement, avec leur cadence propre et les matières qui s'y déposent, y circulent. On sillonne sur les rives, on plonge dans les zones humides pour laisser venir à nous le bruit de fond géologique, les intrications de l'organique et du minéral. Se rendre attentif au centre-là du vivant, pour se laisser pénétrer par ces milieux complexes, riches, intriqués, aux frontières toujours mouvantes. Cette composition sonore, je la travaille en miroir de ces milieux, où les frontières entre le réel et l'imaginaire sont poreuses et où ma narration navigue entre trames textuelles et sonores. Il existe bien dans ce documentaire une organisation entre son et voix, mais pas de hiérarchie. Tout s'intègre à une narration sous-jacente, explorant ce que l'on ressent dans les profondeurs de nos chairs et de nos esprits, devant ces paysages et leurs habitants. À cet assemblage des sons du réel et de la multiplicité des voix qui le composent, s'adjoignent les mots recueillis au bord du fleuve. J'ai tendu mon micro au hasard des rencontres, mais je suis aussi allée rencontrer des naturalistes, scientifiques, chercheurs, pour qui la question de notre rapport sensible au monde est centrale à notre développement. Ce que j'ai privilégié de retranscrire de ces entretiens, toujours enregistrés en contexte, ce ne sont pas les mots qui disent ou expliquent ce qu'est le monde, mais plutôt la langue imagée, poétique, la voix comme matière, texture. Le langage humain est ici tissé. J'y ai adjoint des bribes poétiques et réflexives qui viennent s'ajouter à l'ensemble, se combinant en strates, en résonance, dans l'épaisseur des lieux. Dans ce récit, le narrateur est multiforme, la narration polyphonique. Et dans ce travail, chercher la résonance des mots, c'est aussi fouiller la substance même du langage, tenter d'éprouver ce que peut être une parole active, vivante, ancrée dans la vie participative de nos sens, un langage associé à la pulsation d'un lieu. Ainsi, ce documentaire est une invitation à élargir notre regard sur le monde. Un récit sonore comme une invitation à se laisser traverser par une expérience sensible, à déployer nos capacités, à sentir ce qui nous entoure et ce qui nous constitue. Un voyage au cours duquel on s'allie au paysage traversé. Une invitation à être dans son milieu.

0: ici.
1: Être ici. Là.
2: Là.
0: Et maintenant.
1: Quel est le mot qui dit l'ici et maintenant?
0: Qu'est-ce que ça fait d'être ici? Dans cette terre.

0: Il y a beaucoup de souvenirs qui passent comme ça en regardant le loup quand même. Souvenirs d'enfance, souvenirs... Je suis né près de la mer et j'ai beaucoup voyagé. Et pour moi, ça, c'est un départ vers l'infini, je ne sais pas, vers une autre vie. On est comme, comme les coquillages qui sont par terre. On fait partie, mais je sais pas. C'est bouleversant. On ne peut rien dire devant ça. Qu'est-ce qu'on peut dire? Oui, magnifique, extraordinaire. Tout le jeu que vous voulez, mais dans les fonds, on ne dit rien. Parce qu'il faut un contact avec elle. Et on est sorti de là. Hein. On vient de là, non?
1: Là. Là, devant l'horizon,
2: où ça s'en,
1: où ça s'en va et s'ouvre large.
2: Comme une sorte
1: de passerelle,
2: de lisière. Reliant ma présence sur ce bout de terre à l'après, à l'ailleurs, à la promesse de quelque chose de plus, de quelque chose d'autre.

0: là.
1: Où ça revient, et les proches et les lointains qui s'ouvrent par vagues d'air, pénètrent les pores, circulent par les corps.

Moi, j'aime ça. Quand c'est calme comme ça. J'ai besoin de marcher tous les jours et de pouvoir entrer dans la lenteur. Là, m'installer dans un rythme tranquille. Je pourrais presque descendre à la vitesse de la mer. Parfois. Et je longe la rivière et j'adore. Je commence par les arbres. Puis après, ça ouvre sur le port et puis ça ouvre sur la mer. C'est trois milieux un peu différents. Et au fur et à mesure que je marche, je sens bien que mes poumons, ils s'ouvrent et que ma respiration s'amplifie. Si c'est marée haute, j'aime le bruit des vagues. Si c'est marée basse, j'aime le cri des oiseaux sur la vasière. La vasière, on a l'impression d'être dans un bout du monde.

0: La.
1: La.
2: Où les frontières, se floutent.
0: Où les eaux se mêlent. Où la terre boit la tasse. Se frayer un passage par les rives. Une remontée par voie d'eau.
2: Boit la tasse.
0: Comme l'anguille.
3: Des eaux douces, des eaux sales, des rivières et des marais.
4: Des rivières et des étangs. Qui naît dans les profondeurs de la mer et remonte le fleuve.
0: Par là, où ça s'entre-pénètre et s'entre-filtre, se dépose et s'assimile.
2: Quand j'étais enfant, on avait la chance, j'étais enfant il y a longtemps, on avait la chance que nos parents n'avaient pas encore peur quand on était dehors. Donc on allait dans les bois, on allait dans les prairies, et je me suis imprégnée de ça lentement, et j'en avais besoin même d'aller jouer avec les arbres, de regarder les oiseaux, de me pencher sur les fourmis. J'oubliais que c'était dur la vie.

Ah bah si, il y a deux trucs que j'ai pas encore vus. Alors ceux qui décollent, combattants, avec leur bec ou sur pattes, le ventre blanc, le dos noir. Il y a un bec un peu plus long, plus fin. Il se tient plus droit, on dirait qu'il est. Et là on voit qu'il y a deux autres espèces qui sont arrivées, je sais pas si tu les as donc vues. Et si t'attends qu'on relève la tête, tac. Ça c'est le chevalier cul blanc. Ah si t'en es là, c'est près de nous là. Une à vos 7.

0: Regarde, c'est mon deuxième chez moi.
1: C'est depuis que je suis tout petit que je m'intéresse aux oiseaux. Bon, ça, c'est une passion qui m'était transmise par surtout par mon papa. Voilà. Donc, ça a commencé par les oiseaux du jardin, en mettant des mangeoires l'hiver pour avoir le petit rouge-gorge, les mésanges, les verdiers, les pinsons venir à la mangeoire. Et puis après, ben, une fois que tu grandis, que tu as ton petit vélo, hop, une petite paire de jumelles, tu vas t'intéresser aux oiseaux autour de chez toi. Et puis, voilà. Puis après, c'est les oiseaux qui vont dans la forêt. Puis une fois que tu es ici en Charente-Maritime, ben ce qui est génial, c'est qu'on a plein de zones de marais qui sont des zones très très riches pour les oiseaux. Donc c'est... C'est quoi dire ? C'est reposant, c'est... Ah, des fois, tu sais pas pourquoi tu es... Ah, je peux y rester des heures sans me lasser, il y a toujours... toujours quelque chose à observer, toujours en mouvement, c'est toujours...

0: Une assemblée.
1: Fluide. Aqueux.
2: Un assemblage de matière en mouvement.
0: Une assemblée.
1: Dense.
0: Dense. De corps.
1: Fluo.
0: En mouvement.
2: De l'épaisseur
0: du temps
2: et du murmure des,
0: du murmure des mémoires, où les vies et les morts
2: se décomposent
0: et recomposent. Une assemblée.
2: Un assemblage de matière en mouvement, de cadence, en flux et en flot, de la polyphonie des voix faite de bruissements et d'éclats. Toutes ces voix rassemblées qui font un lieu, la pulsation d'un lieu, de l'ici, en tous sens.

Puis un jour, on m'a dit, tu veux pas venir remplacer quelqu'un sur une classe de mère? Et pendant 3 semaines, on était les 3/4 du temps dehors, mais on était dehors à faire des sciences. De la géographie, de l'histoire, de l'économie du littoral, de la géologie, de l'ornithologie. Que les trucs en logis, là. Et les gamins, ils étaient contents. Ils apprenaient de manière active, pédagogique. Et quand on revoyait les enfants après, pour faire des petits bilans, pour leur demander comment ils allaient, ils nous parlaient de la maîtresse en pyjama, ils nous parlaient du match de foot sur la prairie, ils nous parlaient de la boum, ils nous parlaient du moule frites, un peu de la pêche à pied. Ils nous parlaient de presque tout, en fait, sauf de la mer. Du coup, j'ai commencé à avoir des doutes un peu sur la pratique. Je me disais, qu'est-ce qui se passe? Enfin, moi, en tous les cas, mais toute l'équipe avait envie de créer une relation sensible, émotionnelle, heureuse avec le milieu. L'hypothèse de travail, c'était comment le monde non humain, les milieux dans lesquels on vit, qu'on traverse, dans lesquels on s'installe, avec lesquels on a un peu de conversation, comment ils participent aussi à qui l'on est, à qui l'on devient. Et là, ça a été tournant de vie pour moi. Il y a ma vie avant et ma vie après ça. Il fallait que je donne de l'amplitude au temps libre, que je donne de l'amplitude aussi à la pédagogie de l'imaginaire. Faire de la poésie, faire du dessin, faire de la peinture, rester des heures à regarder les vagues, les laisser entrer en rêverie, les enfants. Et les propos entre le début et la fin sont énormes. C'est-à-dire au début, la mer, c'est 70% de la planète. Dedans, il y a des poissons, on peut se baigner. Il y a des bateaux qui naviguent, il y a des bateaux qui pêchent. Parfois, il y a de la pollution. Et à la fin, par exemple, Océane, son texte, ça commence par « Bonjour, Madame la mer. Aujourd'hui, êtes-vous énervée, fatiguée ou au contraire joyeuse et éveillée? Je crois le deviner. » On passe d'une écriture distanciée, objective, sans pronom à la première personne, sans dire « je », on dit « on », c'est « on », à une écriture très impliquée, très engagée. Je voudrais bien la revoir, cet Océane, et revoir le petit Pierre. Alors les deux là qui m'ont marqué, ils s'appelaient Pierre et Océane. Et Pierre, il a construit son rapport à la mer, avec les cailloux, avec les galets, avec les rochers, avec le sable, il sculptait le sable et les petits cailloux qu'il ramassait sur la plage, il les mettait dans sa poche pour les ramener à Paris. À l'entretien, je lui dis, tu vas en faire quoi à Paris? Je vais les mettre sous un microscope, je suis sûre qu'à l'intérieur, il y a une boule qui brille tout le temps.

0: Voilà. T'en as aussi?
1: Non, je regarde s'il y en a d'autres endroits, mais... Ah si, là il y en a, ouais.
2: Cherche toujours ce qu'on n'a pas.
1: Ah oui, il y en a. Ouais, là, il y en a plein.
2: Mais on ne l'a pas parce qu'on ne s'arrête pas à écouter ce que nous dit le monde et à entrer en dialogue avec le monde et à agrandir notre notre moi, notre soi.
0: Il faut pas trop tôt, on peut pas voir les petites tarses.
3: Tu vois cette masse? Voilà. Voilà. Même là, il y en a une en fait.
2: Faire qu'il y a de l'interaction qui se joue entre moi et ce qui m'entoure, à regarder comment les choses fourmillent entre moi et le monde. Et comment ça me constitue, comment ça me grandit, comment ça me nourrit, comment ça m'apaise.
3: Moi j'aime beaucoup aussi reconnaître les paysages. Sans trop le formuler, tu sais que tu vas rencontrer telle ou telle espèce, quoi. D'avoir ce genre de paysage avec une mare au milieu. Et que donc les plantes qu'on trouve là, elles sont... C'est elles qui t'envoient ce signal, mais en même temps, du coup, tu t'apprêtes à les reconnaître.

0: ça jacasse là, c'est bien.
1: Moi j'aime ça, j'adore vraiment. Je me suis rendu compte que en m'y intéressant un peu, un des moyens mémotechniques que j'ai, c'est de. En fait, ça réveille des sous. Enfin, je sais que je les ai entendus par exemple dans mon enfance, sauf que quand j'étais petite, j'ai jamais. Je me suis pas demandé qui chante ça. Et maintenant, quand j'entends, je vois. Je ressens chez mes parents. Et donc, je sais que. Tel chant que j'entends de telle manière chez mes parents, en fait, c'est tel espèce. Il y a ce truc de mettre un nom sur des chants que j'ai toujours connus et que maintenant je reconnais encore mieux. Et puis du coup, ça fait que les oiseaux sont présents même quand tu les vois pas trop. Mmh.

0: C'est ça qui est pas mal aussi, après, t'apprends un peu à raconter les histoires des lieux en fonction de ceux qui les habitent. Pas que les humains.
1: Alors, où sommes-nous? On a pris ça. Là, on est ici.
0: Ah, on est là?
1: Ouais.
0: Ok.
1: Là, ici.
0: Ok.
1: Du coup, après, tu vois, vous pouvez revenir.
0: Si on prend à gauche, on arrive.
1: Après, en soi, tu vas ici et là.
0: Là, j'y suis allé me promener au début du printemps. Il y a 25-30 espèces, quoi. Et elles sont pas apparues. Enfin, elles sont pas matérialisées comme ça. Juste le fait de réussir à faire attention à elles, et ben, waouh, en fait, elles apparaissent. On se rend compte que le monde, il est rempli, quoi. Avant, c'était de l'herbe. Maintenant, il y a de la fétuque, il y a de la ciguë, il y a des géraniums et du lierre. Et tu te dis, mais en fait, ça remplit complètement.
1: Mais tu croises beaucoup plus de gens dans ta journée, du coup. Enfin, toi, tu vas croiser le rouge-gorge, la mésange, le merle. Et puis des plantes aussi, le prunelier qui sort ce bourgeon, du coup tu vas le remarquer, tu vas lui dire bonjour. Enfin, ouais, les journées et les lieux sont vachement plus remplis, quoi.
0: C'est une capacité aussi d'ancrage à un espace qui est super puissante. On peut pas être malheureux quand tu connais, quand tu arrives à t'émerveiller de si peu de choses, c'est super fort, quoi.

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Laisser son regard flotter, se flotter. Sur l'eau, dans l'eau.

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1: Vous venez d'écouter « Là où tout est là » de Clotilde Collier.

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0: Il est 10h.
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2: Bonjour à tous. La situation évolue favorablement sur le front de l'incendie dans les Landes. Aucune reprise majeure n'a été constatée cette nuit. D'après le préfet, depuis jeudi, 1700 hectares de végétation ont été parcourus par les flammes. Il s'agit du troisième incendie majeur de l'été dans le massif des Landes de Gascogne. La chaleur reste bien présente dans l'est du pays, une trentaine de départements toujours en vigilance orange canicule aujourd'hui. Les températures pourront encore atteindre 30 à 34 degrés, notamment dans la vallée du Rhône. Une baisse est en revanche déjà amorcée sur une grande partie ouest du pays. De nouveaux coups de pouce annoncés pour les agriculteurs. Sébastien Lecornu promet plusieurs mesures dans le budget 2027, notamment pour les exploitations touchées par la sécheresse. Des allègements de taxes foncières et de cotisations sociales sont notamment envisagés. Le moustique tigre pourrait gagner encore beaucoup de terrain en France avec le réchauffement climatique. C'est ce que dit une nouvelle étude de chercheurs français et internationaux, Julie Pierret.
3: Oui, plus de 70% de la France métropolitaine pourrait être touchée d'ici 2085. Dans le scénario climatique le plus défavorable, entre 89 et 96% du territoire deviendrait même propice à l'installation de l'insecte. Une progression qui n'est pas sans conséquences sanitaires d'après les autorités. Le moustique tigre peut notamment transmettre la dengue. Avec la hausse des températures, sa période d'activité devrait aussi s'allonger. Elle commencerait plus tôt au printemps et se terminerait plus tard à l'automne. Sur certaines zones des côtes méditerranéennes et basques, les chercheurs estiment même que le moustique pourrait devenir actif toute l'année. Le phénomène est déjà bien engagé. Le moustique tigre était présent dans 81 départements français l'an dernier, contre un seul en 2004.
2: Merci beaucoup Julie Pierret. Une attaque massive de drones a visé Moscou cette nuit. Les autorités russes affirment avoir détecté 600 drones, dont 201 abattus autour de la capitale. Au moins 3 personnes ont été blessées. Dans le même temps, de nouvelles frappes ont fait 6 morts au total en Russie et en Ukraine. Les frères Lebrun, de nouveau au sommet, Alexis et Félix, ont remporté hier le double du Grand Smash d'Europe de tennis de table à Malmö. Les Français se sont imposés en 3 manches face aux Hongkongais, une victoire qui va leur permettre de redevenir numéro 1 mondiaux en double. Et puis en football, le PSG vise un nouveau trophée ce dimanche. Les Parisiens affrontent Lens à 20h45 à Bollaert pour le trophée des champions. Le club de la capitale peut décrocher un 5e sacre consécutif dans cette compétition. Fin de ce flash, bon dimanche.
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0: Il est 11h.
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2: Bonjour à tous. Le gouvernement veut relancer l'apprentissage face à la hausse du chômage des jeunes. Il atteint désormais 22% quasiment chez les 15-24 ans, en hausse de 2,5 points sur un an. Le ministre du Travail, Jean-Pierre Farandou, annonce dans le JDD des moyens supplémentaires, notamment pour les formations liées à la défense, à l'énergie ou encore au nucléaire. La situation s'améliore sur deux importants incendies dans les Landes. 1700 hectares ont été parcourus, mais aucune reprise majeure n'a été constatée au cours de la nuit. Dans les Ardennes, le feu de Monthermé a brûlé 110 hectares. Plusieurs reprises ont eu lieu dans la nuit, mais ont été maîtrisées. Plus de 130 pompiers restent mobilisés. Un homme de 32 ans en garde à vue dans le Vaucluse après la mort de sa mère. Cette femme de 52 ans a été retrouvée tuée à l'arme blanche à son domicile de Valréas dans la nuit de vendredi à samedi. Son fils a été interpellé quelques heures plus tard. Il a reconnu les faits. Une autopsie est prévue après-demain. Les Français plébiscitent les petits commerces. 3 consommateurs sur 4 estiment que les boutiques indépendantes offrent une meilleure expérience que les grandes enseignes, d'après une étude Julie Pierret.
3: Oui, et l'ambiance compte beaucoup. Une boutique jugée particulièrement agréable pourrait pousser les clients à rester plus d'une demi-heure supplémentaire et à dépenser en moyenne 55 euros de plus par visite. Tout commence dès la vitrine. 67% des personnes interrogées disent avoir déjà renoncé à entrer dans un magasin parce que son extérieur ne leur donnait pas envie. Les clients recherchent avant tout un espace propre, bien rangé, une vitrine attractive et un magasin dans lequel il est facile de circuler. À l'inverse, certaines choses font rapidement fuir. Une musique trop forte, un vendeur trop insistant ou encore une odeur trop prononcée. Surtout, près de 90% des consommateurs assurent avoir davantage envie de revenir dans une boutique lorsque l'expérience y est particulièrement réussie.
2: Merci Julie Pierret. Un grave accident de bus a fait 12 morts en Hongrie cette nuit. L'autocar qui reliait la Serbie à la Pologne a quitté l'autoroute avant de terminer sa course dans un fossé à l'est de Budapest. Une attaque massive de drones a ciblé Moscou cette nuit. Selon les autorités russes, 600 appareils ont été détectés. Plus de 200 ont été abattus. 3 personnes ont été blessées. Parallèlement, 6 personnes ont été tuées dans de nouvelles frappes en Russie et en Ukraine. Et puis un mot de football, le PSG peut ajouter un nouveau trophée à son palmarès aujourd'hui. Paris affronte Lens à 20h45 au stade Bollaert pour le trophée des champions. En cas de victoire, les Parisiens remporteraient la compétition pour la 5e fois consécutive. Voilà pour l'essentiel de l'actualité. Bon dimanche.

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1: Bonjour à tous. Le gouvernement veut relancer l'apprentissage face à la hausse du chômage des jeunes. Il atteint désormais 22% quasiment chez les 15-24 ans, en hausse de 2,5 points sur un an. Le ministre du Travail, Jean-Pierre Farandou, annonce dans le JDD des moyens supplémentaires, notamment pour les formations liées à la défense, à l'énergie ou encore au nucléaire. La situation s'améliore sur deux importants incendies dans les Landes. 1700 hectares ont été parcourus, mais aucune reprise majeure n'a été constatée au cours de la nuit. Dans les Ardennes, le feu de Monthermé a brûlé 110 hectares. Plusieurs reprises ont eu lieu dans la nuit, mais ont été maîtrisées. Plus de 130 pompiers restent mobilisés. Un homme de 32 ans en garde à vue dans le Vaucluse après la mort de sa mère. Cette femme de 52 ans a été retrouvée tuée à l'arme blanche à son domicile de Valréas dans la nuit de vendredi à samedi. Son fils a été interpellé quelques heures plus tard. Il a reconnu les faits. Une autopsie est prévue après-demain. Les Français plébiscitent les petits commerces. 3 consommateurs sur 4 estiment que les boutiques indépendantes offrent une meilleure expérience que les grandes enseignes, d'après une étude Julie Pierret.
2: Oui, et l'ambiance compte beaucoup. Une boutique jugée particulièrement agréable pourrait pousser les clients à rester plus d'une demi-heure supplémentaire et à dépenser en moyenne 55€ de plus par visite. Tout commence dès la vitrine. 67% des personnes interrogées disent avoir déjà renoncé à entrer dans un magasin parce que son extérieur ne leur donnait pas envie. Les clients recherchent avant tout un espace propre, bien rangé, une vitrine attractive et un magasin dans lequel il est facile de circuler. À l'inverse, certaines choses font rapidement fuir. Une musique trop forte, un vendeur trop insistant ou encore une odeur trop prononcée. Surtout, près de 90% des consommateurs assurent avoir davantage envie de revenir dans une boutique lorsque l'expérience y est particulièrement réussie.
1: Merci Julie Pierret. Un grave accident de bus a fait 12 morts en Hongrie cette nuit. L'autocar qui reliait la Serbie à la Pologne a quitté l'autoroute avant de terminer sa course dans un fossé à l'est de Budapest. Une attaque massive de drones a ciblé Moscou cette nuit. Selon les autorités russes, 600 appareils ont été détectés. Plus de 200 ont été abattus. 3 personnes ont été blessées. Parallèlement, 6 personnes ont été tuées dans de nouvelles frappes en Russie et en Ukraine. Et puis un mot de football, le PSG peut ajouter un nouveau trophée à son palmarès aujourd'hui. Paris affronte Lens à 20h45 au stade Bollaert pour le trophée des champions. En cas de victoire, les Parisiens remporteraient la compétition pour la 5e fois consécutive. Voilà pour l'essentiel de l'actualité. Bon dimanche.
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4: Bonjour et bienvenue dans votre émission Au fil des mots sur RDB. Bonjour Christophe.
5: Salut Sabine, salut tout le monde, comment ça va?
4: Mais ça va bien. Et puis on va écouter un petit morceau pour se mettre dans l'ambiance avant de recevoir nos invités du mois.
5: Ouais, allez, c'est parti.

0: Alors, vous venez d'écouter le morceau Ain't No Grave. Alors, pardon pour mon accent, hein, vous avez remarqué, j'ai toujours le même accent pour prononcer les mots anglais. Ain't No Grave. Nous recevons aujourd'hui un trio.
1: Donc, Rocky River Roots Band.
0: Alors, on quitte ici le registre country. On reçoit Liane, Edouard, on reçoit Jean-Pierre Benyan et on reçoit Alexandre Bigot. On est toujours dans les origines américaines, mais on voyage du côté du delta du Mississippi. Avec Alexandre, avec Jean-Pierre, vous distillez une musique roots, blues, guitare acoustique, électrique, slide, dobro, mandoline, on va aborder tous ces sujets-là. La basse acoustique, le washboard, la grosse caisse. On a trouvé poubelle métallique, il va falloir nous expliquer ce que c'est.
1: Pour les percussions, voilà. Du kazoo et vos trois voix.
2: Oui.
1: Pas de bande de son, ni de sample, tout à la force des poignets ou des chevilles. Vous dégagez une énergie aussi puissante que le fleuve qui a inspiré vos mélodies.
0: Eh bien, bienvenue dans Au fil des mots. Salut Alex.
3: Salut.
0: Salut Liane.
4: Salut.
0: Salut Jean-Pierre.
5: Bonjour.
1: Bonjour à vous.
0: Alors, il va falloir nous expliquer un petit peu ce que c'est que ce projet Rocky River Roots Band. Qui c'est qui s'y colle?
4: Bah, je commence.
3: Honneur aux dames.
4: Bah, nous avons déjà travaillé ensemble depuis longtemps, nous le trois, dans la formule Liane Edwards et avec nos autres formations respectives. Voilà, on avait quand même une richesse musicale qu'on voulait partager dans une nouvelle formule. C'était une bouffée d'air frais pour nous par rapport au fait que bon, le spectacle country rock qu'on a fait ensemble depuis des années, on s'est dit avec les talents d'Alexandre au slide qu'on aimerait bien créer un spectacle un peu autour de cet instrument. Le dobro, et donc ça s'est imposé un peu, le côté swamp blues, blues delta Mississippi, quoi. Et voilà, donc ce projet est né comme ça, la volonté de faire un peu autre chose ensemble, voilà.
0: Quelle différence avec le style country?
5: Ben là, c'est beaucoup, c'est blues, c'est vraiment du blues.
4: Blues.
5: C'est vraiment des racines du blues. Un blues très sale, par contre, c'est pas du Chicago blues, c'est vraiment... Quand tu dis poubelle métallique, en fait, Liane utilise une grande poubelle métallique qui lui sert de caisse claire.
0: C'est une vraie poubelle.
5: C'est une vraie poubelle.
4: Oui, métallique. Tout à fait.
3: En fait, il peut y avoir des liens avec... Enfin, dira Liane si je me trompe, mais pour moi, de la manière dont je comprends cette musique, avec la country, parce que pour moi, ça s'arrête... C'est pas juste des clichés musicaux, en fait, tu vois. C'est de la musique américaine. Mais là, on va dans quelque chose d'un peu plus terroir, un peu plus rural, un peu plus roots, d'où le nom du groupe. Et on pioche plein d'ingrédients, en fait, dans tout ça. Donc, c'est réuni un petit peu sous l'étiquette blues du Sud, blues Mississippi. Et c'est une musique qui est beaucoup jouée avec... effectivement le slide, mais pas que. Donc on a des petits tiroirs avec tous les sons qui accompagnent cette musique, le son du dobro, le washboard, même le kazoo en fait, tu vois, le slide. Mais on est à la fois autant acoustique qu'électrique, avec plein d'accordages différents, le travail des voix qui est aussi important. Voilà, donc on peut, les amateurs de country en fait ne se sentent pas étrangers non plus à notre style, je pense. Des gens qui aiment la musique américaine au sens large peuvent se retrouver dans ce qu'on fait. Je pense qu'on peut plaire autant au public blues qu'au public country, en fait.
0: Quand on parle de dobro, Alex, le dobro, c'est une guitare.
3: Oui.
0: Explique-nous quelle est la différence avec une guitare classique.
3: Juste pour faire un petit aparté sur l'historique du dobro, en fait, dobro, ça vient de Dopera Brothers. En fait, c'est du nom des frères qui ont inventé cet instrument. En fait, tout simplement, au départ, il faut remonter à une époque où l'amplification n'existait pas et les guitares, on les entendait pas en fait dans les big bands, dans les orchestres, au milieu des cuivres, au milieu de tout ça. Donc ils ont réussi à trouver un système pour amplifier la guitare, donc à faire des cônes métalliques en fait qui amplifiaient le son de l'instrument. Donc sont arrivés ces instruments avec qu'on a appelé des résonateurs, en fait résonateur guitars, tout en métal, puis certaines hybrides comme celle que j'ai avec une caisse en bois, puis donc toujours ce résonateur en métal. À l'origine, c'était simplement une histoire de d'amplification de l'instrument pour qu'on l'entende dans un orchestre. Et puis après, ces instruments ont été utilisés dans les musiques hawaïennes et puis par les musiciens de blues, en fait, qui, je sais pas, est-ce qu'ils cherchaient des instruments un peu plus singuliers, ils sont identifiés à... Parfois, c'est juste des rencontres, en fait, d'un courant musical qui va naître, d'un instrument plus ou moins nouveau, qui va s'associer. Tu vois, il y a une sorte de jonction qui se fait à un moment donné, tu sais pas comment l'expliquer. Et puis, en fait, ça crée une identité sonore, ça crée un style, en fait. Et le dobro est venu de tout ça. En fait, à la base, dobro, c'est vraiment une marque. En fait, c'est on appelle ça des guitares résonateurs.
1: Puisqu'on est sur les instruments, peut-être préciser ce que c'est le kazoo aussi.
5: C'est un instrument à vent, on souffle dedans, c'est vraiment très particulier et on a la chance de pouvoir faire un duo de kazoo sur scène.
4: Le kazoo, le son n'est pas créé par l'instrument, c'est créé par la bouche. En fait, c'est... Il faut un peu chanter dans le kazoo et ça sort avec un son particulier. Voilà.
1: Ça modifie un petit peu la voix, quoi, du coup.
4: Complètement.
1: Le son.
4: Complètement. Il y a une espèce de membrane en papier dedans qui fait une vibration. Voilà, et nous sommes peut-être les seul au monde à faire un duo de kazoo sur scène, hein. C'est unique.
3: Ce qui est chouette, c'est qu'on se refuse rien avec ce groupe. En fait,
5: on ose tout.
3: On utilise une percussion avec une poubelle métallique, avec le duo de kazoo à un moment donné dans le spectacle. Moi, je trouve ça cool.
1: La washboard, tu en joues aussi dans notre groupe. On peut rappeler pour les auditeurs, parce que ça fait un petit moment qu'on avait fait l'émission, ce que c'est.
4: C'est une planche à laver. C'est utilisé souvent en musique, donc tout ce qui est Louisiane, Cajun, mais pas uniquement. C'est un instrument à percussion parce que ça se joue avec quelque chose de métallique. On claque ou on gratte, on va dire qu'on gratte sur la surface métallique qui est inégale, en fait. Et ça crée un son ce genre de choses, un peu. Et voilà, donc ça ajoute un instrument de percussion au spectacle.
0: Le répertoire de ce trio. Tout à l'heure, on a écouté dans cette chanson In No Grave. Vous faites quoi? Vous faites des reprises? Vous faites des compos? Expliquez-nous. Est-ce que c'est essentiellement des reprises? Est-ce que c'est essentiellement des compos? Est-ce que c'est un petit peu des deux?
5: On a commencé avec que des reprises et on commence à écrire. On a trois compos pour le moment dans le répertoire.
0: Le morceau In No Grave, tu peux nous en dire un mot, Diane?
3: In No Grave...
4: Alex, plutôt.
3: Ouais, comme expliquait Jean-Pierre, en fait, quand on a créé le groupe, bon, on voulait que ce soit mis en place le plus rapidement possible pour le jouer rapidement. Donc, c'est pour ça qu'on a commencé par monter un répertoire constitué de reprises. Et End No Grave, ça faisait un petit peu partie des incontournables pour jouer ce style de musique. Enfin, je pense, enfin, les morceaux un peu traditionnels qui ont été repris par beaucoup de gens, qui collent bien ce style très roots, très rural. End No Grave, j'ai mal fait mes devoirs. Je sais plus si c'est un morceau qui est tombé dans le droit commun, enfin, si c'est un traditionnel qui a été réadapté. Mais c'est un morceau qui a été repris par plein de gens. Les plus célèbres sont Johnny Cash. On a beaucoup de morceaux qui ont été popularisés par Johnny Cash. Là, on s'était inspiré d'une version de Bror Gunnar Jansson, qui est un artiste de blues. Un peu dans la veine de ce qu'on fait. Hein. Il est originaire des pays nordiques, je ne sais plus s'il est danois. Il joue avec des dobros, avec ce genre de guitare aussi, des percussions. Et il faisait une reprise d'Ain't No Grave qui était très intéressante et qui, On était à la recherche d'inspiration, en fait, tu vois, de morceaux qui véhiculent bien ce style de musique, ça en faisait partie.
4: Une direction, on cherchait une. Et depuis, on a vraiment peaufiné le répertoire en allant vers le sens que nous avons décidé ensemble. Au début, oui, on a mis un peu, chacun choisissait cinq chansons, mais au fur et à mesure, on a peaufiné ça pour avoir ce son un peu gras.
1: Alors, quand j'ai écouté les morceaux qu'on peut trouver sur YouTube, je pensais que le répertoire était tout en anglais. Je suis tombée sur une chanson en français qui m'a surpris.
4: Oui, en plus, c'est moi qui chante. Ça aurait pu être Alex, mais ouais. C'est une chanson qui s'appelle Les Bargeaux. C'était fait par un duo, qui faisait le groupe entier. Donc, Eddie jouait la guitare, harmonica, caisse claire, et Nini jouait basse et grosse caisse. Donc, on a beaucoup tourné avec eux il y a des années et des années dans le milieu country. Mais eux, ils étaient loin d'être uniquement country. C'était assez vaste ce qu'ils faisaient. Et cette chanson, je l'ai toujours adorée. Ça raconte un peu l'histoire d'une femme dans la musique, et pas uniquement, mais le parcours du musicien, partiellement du point de vue d'une femme, et j'ai toujours, elle envoie cette chanson, c'est super. Le duo n'existe plus, Eddie et Nini, mais nous honorons toujours notre amitié avec eux, qui datait d'il y a presque 25 ans, par cette chanson que j'aime beaucoup interpréter.
0: Diane, bien évidemment, tu parles très bien le français. Est-ce que c'est facile de chanter en français?
4: Ça change pas grand-chose pour moi, sauf parfois, si je me trompe dans les paroles, j'ai plus de mal à faire la pirouette qu'en anglais. En anglais, je peux broder, en français, je vais trébucher. Voilà la différence.
0: Bon, est-ce que tu trébuches souvent?
4: ça arrive, hein, pour cette chanson, ça arrive, ouais. C'est surtout si je me mets la pression, s'il y a beaucoup de gens qui sont penchés sur mon cas à ce moment-là. En plus, si je présente, oui, je vais faire une chanson en français, là, tout le monde se penche en avant, et là, je peux... Voilà, ça arrive.
1: La place des voix dans le trio, Alex, tu chantes aussi pas mal?
3: Oui, j'ai pas mal de chœurs et puis quelques morceaux leads, effectivement.
4: On arrive à presque un tiers maintenant, je pense.
3: On a peut-être un tiers, ouais, effectivement.
4: C'est chouette.
3: Bah ouais, mine de rien, on a un trio, c'est un répertoire qui est quand même assez physique, je trouve. Je pense pas que mes compagnons diront le contraire. Tu vois, le dernier concert qu'on a fait, j'ai mal de partout. Alors, c'est de la bonne fatigue, tu vois, mais il faut le tenir, tu vois, c'est assez... Liane, toutes les percussions qu'elle joue, elle passe son temps à être en bas office avec la drum, elle revient devant, tu vois. Moi, j'arrête pas de changer de guitare, les accordages. Jean-Pierre, ben voilà, il assure aussi tout le lien de tout ça. Et puis c'est des morceaux qui sont assez assez intenses, je trouve. Enfin, assez. Il y a le format trio qui veut ça. En fait, c'est toujours un petit peu plus physique à tenir. Je suis en train de perdre le fil de pourquoi je disais tout ça, mais je sais plus.
0: Je chante beaucoup.
3: Oui, voilà.
5: Mais il perd aussi la mémoire.
3: Ah, on est plutôt jeune dans ce groupe. Mais... Oui. En fait, le chant, bah.
4: Oh, il adore ça. Hein.
3: Ouais, enfin c'est vrai que moi dès que tu m'ouvres ce genre de porte, j'y vais volontiers, tu vois. Enfin je trouve que ça permet de d'une part de soulager un petit peu Liane qui fait beaucoup de choses dans le groupe. Et puis là, c'est vraiment on est un groupe, tu vois. Donc je trouve ça cohérent aussi de se dire bah en fait, potentiellement d'autres personnes peuvent chanter lead. On est trois voix quoi en fait. Donc
4: ça apporte une richesse.
3: Ça apporte une richesse, ouais, de les harmonies vocales, voilà, c'est
4: même pour le spectateur, hein. Alex qui chante, moi qui chante, Jean-Pierre qui fait des chœurs.
0: Jean-Pierre, tu fais des chœurs du coup, toi?
5: Oui, oui.
0: Pas de lead?
1: Tu n'as pas eu droit au lead?
5: Pas de lead encore, mais je travaille dessus.
4: C'est vrai? Ah. Je ne savais pas. Surprise. On attend ça avec impatience.
3: C'est quand tu veux, Jean-Pierre.
1: Donc, on va écouter un deuxième morceau, Clap Your Hand.
0: The Reverend Peyton Big Dan Band.
4: Oui, c'est ça, Reverend Peyton.
0: Allez, on l'écoute.

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0: Eh bien, vous êtes toujours dans Au fil des mots. Vous êtes sur la radio des Boutières avec le trio Rocky River Roots Band, avec Alex, avec Liane et avec Jean-Pierre.
1: Donc le rôle un petit peu de chacun dans le groupe, parce qu'on a parlé un petit peu des instruments comme ça, mais qui fait quoi? Par exemple, Jean-Pierre, basse?
2: Moi, je suis basse acoustique fretless, et puis la technique.
1: Oui, c'est un rôle important aussi.
2: Kazoo.
0: Ah oui, c'est important de préciser le kazoo.
2: Au cas où j'oublie.
0: Jean-Pierre, tu as toujours été bassiste?
2: Toujours été bassiste.
0: C'est ton instrument de cœur?
2: Oui.
0: Et le son? Tu fais du son aussi?
2: Oui, j'ai fait une formation de son à Aubena, au Greta Aubena. Et c'est comme ça, naturellement, que je m'occupe du son dans le groupe.
0: Ton parcours musical en termes de bassiste, tu as démarré quand?
2: J'ai commencé j'avais 16 ans. On avait monté un groupe sur Aubena, les Damage, à l'époque. Je suis parti, puis je suis revenu en Ardèche. Et j'ai fait du folk, j'ai fait de la chanson française, j'ai fait plein du rock, plein de groupes différents.
0: Dis-moi, la basse acoustique fretless, c'est quoi la différence avec une basse classique?
2: Le son est assez différent. Il est plus chaud déjà. Et là, je trouve que la basse acoustique a un son très chaud, assez proche de la contrebasse en fait. Et ça va très bien avec le spectacle que l'on fait. J'aurais du mal à jouer ce spectacle avec une basse électrique. Ça ne recevrait pas le même rendu. Pas du tout
0: En termes de couleur de son?
2: Oui, en termes vraiment de couleur de son.
0: Je voudrais faire le parallèle avec le groupe de country. De secondes. Parce qu'en country aussi, quand on te voyait sur scène, tu étais soit à la fretless, suivant que vous étiez en trio, soit avec une basse normale.
2: Oui.
0: Ça vient du fait que c'est soit le groupe était en trio, soit le groupe était en formule un peu plus rock.
2: Voilà, avec la batterie, je préfère avoir une basse électrique. Alors que quand c'était en trio, je préfère avoir une basse acoustique, j'ai dit, qui donne une chaleur, un spectre plus large de la basse, en fait.
0: Et pour les bassistes, on va dire puristes, pourquoi une fretless, ça sonnerait pas comme il faut dans un groupe de rock avec une batterie?
2: Ça sonne parce que j'ai joué aussi avec une fretless pendant des années avec une fretless électrique, mais ça dépend des morceaux. S'il y a des morceaux qui se prêtent plus avec les fretless que d'autres, mais au niveau rock, je trouve qu'une basse frettée sonne quand même mieux, quoi.
0: Et puis autre question, la basse fretless, comment tu fais pour t'y retrouver?
2: Mais je me retrouve pas, en fait.
0: La fretless, donc il n'y a pas de fret.
2: Pas de fret.
0: Donc on ne sait pas forcément. Enfin, si, on sait forcément où on met les doigts, mais il n'y a pas les repères des frettes, quoi.
2: Il y a des petits points en dessus le manche qui aident, mais c'est vrai que ça a été. C'est un travail, comme tout le reste. C'est un travail. Puis après, des fois, on se trompe. Mais c'est comme avec des frettes.
0: Oui, même avec des frettes, parfois, on se trompe.
1: Liane?
3: Bon, on a déjà parlé de moi dans un autre entretien, mais j'ai commencé très jeune à chanter, j'avais 7 ans, en public, et puis dans les églises baptistes sudistes aux États-Unis. Mais j'ai eu quelques formations comme ça aux États-Unis, autrement à l'université. Mais c'est en arrivant ici que j'ai commencé la musique, j'ai commencé à voir ça comme une possibilité de carrière. En fait, je pense, je sais pas, j'ai foncé là-dedans, hein, la tête un peu baissée. Mais moi, ça a toujours été Liane et sa jungle et puis Liane Edwards. J'ai commencé la guitare très tard, suite à une conversation avec une artiste de country qui est venue dans notre région. Après ça, il m'avait dit, une femme et une guitare, ça va ensemble. Et bon, j'avais peut-être 27 ans, 28 ans quand j'ai commencé la guitare. Je me considère pas guitariste autre que rythmique, simplement rythmique. Je tiens ma place, c'est tout. Je ne peux pas faire ce que Alex fait à la guitare, ni n'importe quel autre guitariste qui sait faire des solos. Ce n'est pas mon truc. J'aime bien faire le picking et tout ça. J'ai joué un peu la mandoline dans ce groupe aussi. Grosse caisse claire en format de poubelle métallique, comme on a dit. Un petit peu de kazoo, mais bon, c'est vraiment juste pour appuyer Jean-Pierre et pour le parti scénique, washboard. Oui, j'ai beaucoup de choses à faire, je sais, en fait.
0: Oui, ça rejoint ce que disait Alex tout à l'heure sur le côté un peu physique. C'est vrai que quand on regarde les vidéos qu'il y a sur YouTube, effectivement, vous en voyez. Donc toi, tu t'as sur ta grosse caisse, tu joues de la guitare, tu chantes en même temps.
3: Oui, c'est vrai que j'ai fait souvent beaucoup de choses en même temps. Je joue la mandoline et la grosse caisse, ou la guitare, la grosse caisse, ou la poubelle, la grosse caisse, plus washboard, la grosse caisse. C'est toujours quelque chose qui se passe, ouais.
0: Finalement, les gars, vous ne faites que de la guitare, vous. Voilà, pendant que Liam fait tout le reste. Pardon, hein, mais...
4: Non, c'est vrai qu'il a beaucoup de choses à faire.
3: Je ne dénigre ni diminue le rôle des autres dans ce groupe.
0: Alex, parle-nous de ton parcours de musicien.
4: Mon parcours, au-delà de Rocky River. Oh bah, j'ai commencé la guitare, j'avais 13 ans.
0: Et qu'est-ce qui t'a amené à la guitare ?
4: Il y a toujours eu une guitare chez mes parents. Mon père avait une guitare, donc si tu veux, ça a toujours été un instrument qui a fait partie de ma vie. Même si, tu vois, mon père en jouait pas tant que ça, finalement, ou voire pas, tu vois. Mais c'est un instrument qui était toujours posé dans un coin. Je passais devant, tu vois, je la touchais. Enfin, tu vois, c'était... Donc, il y a une connexion qui s'est faite avec ça. Et puis, quelques années après, je faisais des colos quand j'étais gamin. Et il y avait un gars avec qui j'allais faire de l'escalade, qui avait une guitare. Un animateur, tu vois. Et le soir, on faisait un feu de bois et puis un feu de camp et il jouait des trucs en finger picking, tout ça. Enfin, je trouvais ça génial, tu vois. Ça m'a vraiment. C'est un truc qui m'a donné envie, tu vois, d'aller vers cet instrument encore plus. À cette époque, j'hésitais. J'ai toujours beaucoup aimé la batterie. Et mon père me disait, tu devrais choisir la guitare parce que quand tu partiras à l'armée, le mec qui a une guitare, il sera toujours populaire. Il va animer pour tout le monde, tu vois. C'était un peu les conseils du padré. Et puis, bon, ça. Voilà, j'ai fait ce choix-là, et non pas par dépit, mais tu vois, enfin, au départ, c'est parti un petit peu comme ça. Et puis, dès que j'ai commencé à être un petit peu autonome avec l'instrument, j'ai commencé à découvrir mes premiers guitar héros, tu vois, qui m'ont vraiment poussé à aller encore plus loin, à explorer. Le premier qui m'a vraiment donné envie de faire de la guitare, c'était Mark Knopfler, tu vois. Et ça a contribué à une chose, c'est déjà m'ouvrir tout de suite sur les musiques américaines. Parce que lui, c'était un guitariste anglais, mais très fan de musique américaine. Il a collaboré avec Chet Atkins, tu vois. Enfin, il adorait tout ce son-là, quoi, tu vois. Et puis, il joue au doigt. Et il jouait au doigt. Donc, moi, très rapidement, en fait, comme je voulais avoir le même son que lui, en fait, pendant des années, j'ai joué en finger picking. J'utilisais mes ongles comme médiator. Puis quand je me suis rendu compte que je me privais de beaucoup de choses, je me suis remis au médiator. Mais il a fallu réapprendre à jouer avec un médiator. Je savais plus faire quoi. Et je te parle de ça. J'avais déjà bien une bonne dizaine d'années de guitare derrière moi. Quoi.
0: Et qu'est-ce qui t'a amené vers ce style de musique sur lequel vous jouez à ce jour ?
4: Moi, de toute façon, j'ai toujours été bercé par le blues. Tu vois, enfin, parallèlement à des gens comme Mark Knopfler. Enfin, j'ai grandi avec mes influences, c'était des gens comme Chuck Berry, tu vois, enfin Muddy Waters, tout ça, tous ces bluesmen. Donc j'avais déjà un peu la tête là-dedans. Par contre, le blues rural, tu vois, bien roots comme ça, bien crade. Au départ, je l'aimais pas trop, je le comprenais pas, tu vois. J'avais besoin d'entendre des musiques beaucoup plus lissées, quoi. Et en grandissant, tu vois, c'est le contraire. Maintenant, je m'ennuie presque avec du blues trop propre. Tu vois, le Chicago blues m'intéresse beaucoup moins qu'avant, quoi. Et plus ça va, plus j'ai envie d'entendre des sons organiques. Tu vois, imparfait, mais une imperfection qui va dégager quelque chose d'unique, tu vois. Enfin, et je trouve que dans ce style de musique, on trouve tout ça. Ce qui m'a attiré aussi, c'est que moi, j'adore les musiques cinématographiques, notamment les grands espaces. Et je trouve que ça va bien avec le style américain, tu vois. Enfin, on imagine ces grandes plaines. Et donc, du coup, tous ces styles de musique, en fait, ont toujours fait partie d'un univers cinématographique. Et notamment, moi, je suis un fan de western, tu vois, dans les westerns. Anciens comme plus récents, on retrouve aussi ce côté, cette musique des grands espaces, tu vois. Enfin, et la musique de Rocky River, la musique slide notamment, enfin, associée avec certains sons de réverb, tu vois, de choses comme ça. Enfin, moi, ça me fait voyager, j'ai toujours aimé ça. Et puis, parallèlement à ça, quand j'étais gamin, en fait, j'ai toujours été attentif et intéressé aux musiciens de session. Quand je regardais la télé, qu'il y avait des émissions en live de variété ou des choses comme Taratata, tu vois, j'ai toujours été fasciné par les musiciens qui accompagnaient les artistes, les gens de l'ombre, tu vois. Et il y en a plusieurs qui m'ont beaucoup influencé, avec qui j'ai eu la chance de devenir ami pour certains par la suite. Et il y en a un que j'ai rencontré bien des années plus tard, mais qui m'a longtemps fasciné. C'est un guitariste qui s'appelle Michel-Yves Cauchemann, qui est connu pour avoir accompagné, pour être le musicien d'Alain Souchon depuis des lustres et des lustres. Et la particularité de ce musicien, c'est qu'il adore le slide, en fait. Tu vois, il a toujours fait en sorte de proposer des arrangements de guitare dans un style variété et de proposer de la slide. C'est-à-dire que dès qu'il pouvait proposer une guitare en open de sol à la Keith Richards, dont il est grand fan, avec du slide, il l'a fait. Et tu vois, ça c'est un truc qui m'a toujours marqué. dès que j'avais l'occasion dans un groupe, quel que soit le projet, du coup d'amener un arrangement avec de l'open tuning, donc c'est-à-dire l'accordage ouvert, au lieu d'avoir mi ré sol si mi, t'as un accord ouvert, oui. Ce qui se prête bien pour la guitare slide. Et j'ai toujours sauté là-dessus, tu vois, par influence, d'avoir été influencé par Michel Koshman. Et du coup, quand tu vois tout ça, plus le mûrir un petit peu mon goût pour le blues roots, tu vois, tout ça, ça fait comme une pyramide qui s'est rejoint. Et en 2019, quand on a créé le groupe, bah, tu vois, ça a été l'occasion de rejoindre et la pratique de la slide guitare et le son blues roots Mississippi. Tu vois, ouais, je sais pas si j'étais très clair, mais je suis passé dans plein de directions. Mais
1: et du coup, tu t'es formé tout seul ou tu as fait un parcours à l'école de musique ou...
4: J'ai fait un parcours à l'école nationale de musique à Villeurbanne quelques années. J'ai un premier prix en 96, mention excellence de guitare. Malgré tout, j'en suis fier, donc c'est pour ça que je le dis quand même. Mais non, je suis plutôt un musicien autodidacte. Je sais pas lire le solfège, pour ainsi dire. Tu vois, enfin, ça m'a permis je pense, de développer, par contre, tu vois, une oreille, peut-être quelque chose dans ma tête d'un peu moins limité, peut-être.
3: Moi, je trouve en travaillant avec Alex en deux formations qu'il a une sensibilité accrue sur plein de types de chansons. Il peut aller dans plein de directions différentes et je sais que je peux compter sur lui si j'ai besoin d'un son très large ou ou j'ai besoin d'un son, surtout dans Leon Edwards, de quelque chose aéré, flottant, qui est nostalgique, tout ça, il répond présent en direct, quoi.
4: C'est gentil, merci.
1: Vous êtes toujours dans votre émission Au fil des mots sur RDB et aujourd'hui on reçoit le groupe Rocky River Roots Band.
0: Il me vient cette question à vous trois qui évoluez dans la country et qui donc évoluez dans le blues. Le projet Rocky River, est-ce qu'on peut dire qu'il s'adresse au même public ou est-ce que c'est un public plus ciblé ou est-ce que finalement ça vient compléter le projet, l'autre projet de country, Yann? Quel est votre ressenti par rapport à ça?
2: Moi je pense que ça le complète. C'est un peu comme disait tout à l'heure Alex, c'est un peu le même public, mais...
3: Ça peut l'être, oui. Le public blues est un peu plus spécifique parfois, mais ça peut leur aller. Enfin, je pense qu'ils trouvent leur compte aussi, bien sûr.
4: En fait, tout à l'heure, tu sais, je parlais de musique américaine. Moi, généralement, j'aime pas trop, tu vois, les étiquettes, parce que tu peux vite t'enfermer dans quelque chose et ça veut dire que, pas forcément toi, mais on ne t'autorise pas à prendre des sons ailleurs, tu vois ce que je veux dire? Rocky River, on est un peu forcé de mettre des étiquettes, mais donc blues roots, mais en fait, on pioche dans tellement de styles différents, tous américains, des musiques américaines. Ça peut sonner folk, ça peut sonner blues, ça peut sonner country, ça peut sonner americana. On pioche là-dedans. Le côté commun, c'est ce côté, malgré tout, je trouve rural. Tu vois, Lian utilise un washboard, tu vois, c'est des instruments traditionnels. Le dobro avec le slide, la basse acoustique, le kazoo. On se retrouve autour de cette identité traditionnelle américaine, plutôt issu des courants musicaux qu'on retrouve dans le sud, mais au niveau public, effectivement, comme je disais tout à l'heure, je pense qu'on plaît au public qui aime la country, parce que c'est des gens qui aiment le son américain, donc il n'y a pas de raison, on n'est pas non plus à des années-lumière de ça, quoi. On plaît aussi au public blues, parce que ça reste, mine de rien, des sonorités très empruntées dans le courant blues, et on va plaire aussi à un public qui a envie de découvrir autre chose, tu vois. On est quand même, malgré tout, dans un style de musique, je trouve, de niche. Il y a forcément d'autres groupes, d'autres personnes qui font ça en France, mais pas tant que ça. Tu vois, enfin, ce style un peu Delta Blues, Mississippi, on le voit assez peu, tu vois. Donc, moi, je trouve qu'il y a quelque chose d'assez universel dans un style de musique confidentiel, malgré tout. Et puis, le fait qu'on s'impose pas de limites, toi, dans ce groupe, à partir du moment où on trouve qu'un morceau est dans la même dynamique, tu vois, qu'il y a une certaine cohérence, on se fixe pas de limites. Donc, pour moi, en tout cas, de la manière dont je l'entends, dont je le comprends, il n'y a pas de limite en termes de public. Soit tu aimes, soit tu aimes pas ce style, quoi.
0: Alors justement, le choix des morceaux se fait comment?
2: Quand on a commencé, chacun avait 5 morceaux à amener, puis on pioche après dedans. Quand on trouve un morceau qui est sympathique, on le présente aux autres, et puis s'ils sont d'accord, ben ils le prennent. S'ils ne sont pas d'accord, ils ne le prennent pas.
3: Et puis les compos, c'est une collaboration à trois. Donc une fois, j'ai envoyé un texte à Alex, il a écrit la musique, et on a fait comme ça. Enfin, je veux dire, c'est vraiment selon... une fois, c'est Alex qui a fait texte et musique, il m'a envoyé le texte, j'ai modifié un peu par rapport à l'anglais, et puis bon, on a fait... Enfin, c'est vraiment... on est dans la collaboration.
4: Et puis après, on essaye, tu vois, enfin, si on se dit, tiens, je proposerais bien ça à l'équipe, on teste, le meilleur test, de toute façon, c'est sur scène, et puis, bah, de fois, on se rend compte qu'il y a des choses qui fonctionne moins qu'on l'aurait pensé. Tu vois, il y a peu de temps, j'ai proposé des morceaux. Il y en a un, je trouvais qu'il fonctionnait pas trop. Puis finalement, après, on les mûrit aussi. On se dit, bah tiens, comment on peut faire en sorte qu'ils fonctionnent ? Donc, on aborde les choses. Voilà, on les fait en tout cas le plus sincèrement possible. Donc, normalement, tout fonctionne. Puis après, bah, on commence à se retrouver aussi avec un répertoire, une setlist assez longue. Donc, on est pur aussi. Tu vois, il y a des choses au bout d'un moment qui nous parlent un peu moins, qu'on joue depuis longtemps. Enfin, tu vois,
3: ça. Ou que ça passe un peu inaperçu ou autre, ça vaut pas la peine. Il y a des choses qu'il faut laisser tomber. Il faut savoir laisser tomber, quoi.
1: Au niveau des tournées, vous avez beaucoup de dates dans l'année ou vous tournez un petit peu sur toute la France ?
2: Une quinzaine de dates, 10-15 dates. Chacun a d'autres formations et tout ça. Et 15 dates, c'est pas mal déjà. Pour un retraité, c'est pas mal.
3: Ouais, Jean-Pierre est retraité, donc il n'a pas envie de tourner comme avant, c'est sûr. Alex travaille dans beaucoup de formations. Ben, moi, Leon Edwards, ça tourne beaucoup. Donc, c'est vraiment, comme je dis, notre bouffée d'air frais. On se retrouve. Moi, je sais que j'adore faire ce répertoire. Ça me libère de quelque chose, c'est marrant. Mais on n'a pas non plus un temps extensible pour ce répertoire. Mais j'aime bien faire 10-15, oui. Mais Jean-Pierre n'a pas envie non plus de faire toute la France maintenant. Ça. Donc, ça reste un peu plus local, mais à 4 heures de route, ça peut le faire.
0: Okay. C'est la limite, Jean-Pierre, 4 heures de route, c'est bon?
2: Non, je peux dépasser. Si j'ai une autorisation, je peux dépasser.
3: Ah, ouais.
0: C'est noté.
1: On vous retrouve sur les réseaux?
3: Oui, on a une page Facebook et sur YouTube. On a une chaîne YouTube, mais il y a beaucoup qui est déjà mise sur Leon Edwards parce que je n'avais pas encore fait la chaîne YouTube. Mais oui, on n'a pas une grande présence parce que bon, avec 15 dates par an et puis chacun nous formation et tout ça, on ne se consacre pas énormément de temps là-dessus, mais bon, voilà. On annonce les infos, oui.
1: Oui, voilà, sur ta page à toi.
3: Aussi, aussi.
1: Aussi, et puis bon, ben, les vidéos aussi, donc, sur YouTube.
3: Oui.
0: Alors, on va quand même préciser que vous êtes venu ce matin avec vos instruments, parce que depuis tout à l'heure, on cause, mais on va faire un petit peu de musique ensemble. Simplement, avant, Yann, à chaque fois qu'on fait un concert ensemble, à la fin de tes concerts, tu as un message qui est tellement porteur, et j'avais envie, si tu es d'accord, que tu le partages avec nous ce matin dans cette émission. Parce que ça rejoint un petit peu la difficulté du métier. Pas facile d'être sur la route à longueur d'année, c'est pas facile la prospection, c'est pas facile de trouver des lieux, c'est pas facile de trouver du monde. Et voilà, depuis qu'on travaille ensemble, chaque fois que tu distilles ce message, je trouve que c'est très encourageant, très porteur. Et si tu es d'accord, est-ce que tu veux bien parler un petit peu de ce message ?
3: Oui, je veux bien. Je commence toujours en disant que nous avons une exception culturelle en France. Et moi, j'ai la chance de savoir, de connaître de près cette exception, de pouvoir vivre d'un métier qui n'est pas fait pour tout le monde et ce n'est pas uniquement facile, ce n'est pas uniquement la scène, il y a tellement de choses autour de ça, mais en tout cas, cette exception culturelle est une aubaine pour tout le monde, niveau artiste et public, parce que justement, en France, on a des salles de concert, on a des subventions, on a des radios libres, on a plein de choses qui font en sorte qu'on a une culture disponible à notre porte, à notre portée, à notre porte dans la place de notre village, enfin. Mais par contre, pour les organisateurs, ça devient compliqué. C'est compliqué depuis déjà un certain temps, mais c'est compliqué à faire venir des gens, à faire passer le message, à faire rester les gens quand ils sont arrivés et qui ne regardent pas trois chansons ou juste une première partie, ils se barrent, à payer une entrée. Voilà. Donc, on est arrivé à un point, j'ai l'impression que les gens pensent que la culture est gratuite. Ce n'est pas le cas. Parce que quand nous, en tant que groupe, on se déplace pour jouer quelque part, ben, il y a quelqu'un qui paye. Donc, ça, il faut pas que les gens l'oublient, que ce n'est pas la gratuité partout, c'est pas la télé, c'est pas, enfin, même les gens sont payés à la télé, hein. Ceci dire, en parlant de la télé, autour de chaque lieu de concert, autour de chaque lieu de théâtre, peu importe, il y a absolument peut-être des milliers de fenêtres qui donnent sur cette place-là, et ces gens-là se déplacent jamais. Ça les intéresse pas, ils se sont pas concernés, et ce que j'ai dit toujours, c'est que si la télé, la boîte noire dans leur salon, leur fournit leur culture insuffisante pour eux, ça les regarde. Ça, c'est pour eux. Mais le jour qu'on aura uniquement cette boîte noire pour nous fournir de la culture, nous tous, qu'on aura vraiment perdu quelque chose de très, très précieux et qu'on devrait soutenir les endroits qui font venir les musiciens, les artistes de toutes formes, même les expos d'art, enfin, peu importe, l'art dans sa plus grande définition, hein, de soutenir les artistes, de soutenir les gens qui font cette démarche à partager la culture avec d'autres personnes. Voilà. Donc, et que tous ceux qui se déplacent et qui écoutent les radios libres et qui voient les expos et qui achètent des albums, et que c'est notre soutien premier.
0: Ça me paraissait important de le préciser, c'est cool. Et du coup, en fait, il y a aussi un lien avec les radios. on fait partie un petit peu de cette exception culturelle, c'est-à-dire c'est quand même bien pour des artistes de pouvoir être reçus dans des émissions et de pouvoir parler de leur art et dans les radios locales, quoi. Vous êtes content d'être à RDV?
4: Bah oui, j'allais dire merci de nous avoir reçus puis de nous donner la parole.
3: Oui, moi j'adore faire les radios, surtout les radios libres locales et tout ça. Non, c'est fantastique cette contact avec les gens du coin, quoi. C'est important.
2: Proximité qui est vraiment importante.
0: Et qui est parfois remise en cause. C'est pour ça que c'est bien, je trouve, de le préciser. Merci beaucoup à vous d'être venu jusque à la radio des Boutières au Chélard, parce que vous avez fait de la route. Alex, toi, tu viens de Lyon. Merci beaucoup d'avoir fait le trajet. Yann et Jean-Pierre, vous venez de Basse-Ardèche. Mine de rien, il faut monter jusqu'ici. Merci beaucoup.
1: Bah, merci beaucoup à vous.
4: Merci à vous.
1: Ouais. Vous allez nous jouer des morceaux en live, du coup.
4: Avec plaisir.
1: On vous donne rendez-vous donc dans un mois. Ça sera le 16 avril avec le groupe Ardéchois à petits pas.
0: Voilà, on vous dit à bientôt. Merci Sabine.
1: Merci Christophe.
0: N'oubliez pas la rediffusion dimanche à midi.
1: Ou en podcast sur rdbfm.com. On dit au revoir à nos invités.
0: Oui, merci.
3: Au revoir, merci beaucoup.
4: Au revoir.
0: Merci à vous.
4: Merci encore.
1: Et place au live.
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Donc, celle-là s'appelle Tilly Brown. C'est aussi une composition du groupe. Comme beaucoup de chansons dans ce répertoire, ça parle du meurtre. C'est un murder song. Ça raconte l'histoire de A à Z de ce qui s'est passé. Et comme dans, souvent dans ces chansons, la personne qui est accusée est innocente. Mais bon, c'était souvent comme ça dans le sud des États-Unis il y a une centaine d'années, en 80 ou 60 ou bien hier. Tilly Brown et Alex chantent.

0: 13h.
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2: Bonjour à tous. Le gouvernement veut relancer l'apprentissage face à la hausse du chômage des jeunes. Il atteint désormais 22% quasiment chez les 15-24 ans, en hausse de 2,5 points sur un an. Le ministre du Travail, Jean-Pierre Farandou, annonce dans le JDD des moyens supplémentaires, notamment pour les formations liées à la défense, à l'énergie ou encore au nucléaire. La situation s'améliore sur deux importants incendies dans les Landes. 1700 hectares ont été parcourus, mais aucune reprise majeure n'a été constatée au cours de la nuit. Dans les Ardennes, le feu de Monthermé a brûlé 110 hectares. Plusieurs reprises ont eu lieu dans la nuit, mais ont été maîtrisées. Plus de 130 pompiers restent mobilisés. Un homme de 32 ans en garde à vue dans le Vaucluse après la mort de sa mère. Cette femme de 52 ans a été retrouvée tuée à l'arme blanche à son domicile de Valréas dans la nuit de vendredi à samedi. Son fils a été interpellé quelques heures plus tard. Il a reconnu les faits. Une autopsie est prévue après-demain. Les Français plébiscitent les petits commerces. 3 consommateurs sur 4 estiment que les boutiques indépendantes offrent une meilleure expérience que les grandes enseignes, d'après une étude Julie Pierret.
3: Oui, et l'ambiance compte beaucoup. Une boutique jugée particulièrement agréable pourrait pousser les clients à rester plus d'une demi-heure supplémentaire et à dépenser en moyenne 55 euros de plus par visite. Tout commence dès la vitrine. 67% des personnes interrogées disent avoir déjà renoncé à entrer dans un magasin parce que son extérieur ne leur donnait pas envie. Les clients recherchent avant tout un espace propre, bien rangé, une vitrine attractive et un magasin dans lequel il est facile de circuler. À l'inverse, certaines choses font rapidement fuir. Une musique trop forte, un vendeur trop insistant ou encore une odeur trop prononcée. Surtout, près de 90% des consommateurs assurent avoir davantage envie de revenir dans une boutique lorsque l'expérience y est particulièrement réussie.
2: Merci Julie Pierret. Un grave accident de bus a fait 12 morts en Hongrie cette nuit. L'autocar qui reliait la Serbie à la Pologne a quitté l'autoroute avant de terminer sa course dans un fossé à l'est de Budapest. Une attaque massive de drones a ciblé Moscou cette nuit. Selon les autorités russes, 600 appareils ont été détectés. Plus de 200 ont été abattus. 3 personnes ont été blessées parallèlement. 6 personnes ont été tuées dans de nouvelles frappes en Russie et en Ukraine. Et puis un mot de football, le PSG peut ajouter un nouveau trophée à son palmarès aujourd'hui. Paris affronte Lens à 20h45 au stade Bollaert pour le trophée des champions. En cas de victoire, les Parisiens remporteraient la compétition pour la 5e fois consécutive. Voilà pour l'essentiel de l'actualité. Bon dimanche.
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0: Il est 14h.
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2: Bonjour à tous. Le gouvernement veut relancer l'apprentissage face à la hausse du chômage des jeunes. Il atteint désormais 22% quasiment chez les 15-24 ans, en hausse de 2,5 points sur un an. Le ministre du Travail, Jean-Pierre Farandou, annonce dans le JDD des moyens supplémentaires, notamment pour les formations liées à la défense, à l'énergie ou encore au nucléaire. La situation s'améliore sur deux importants incendies dans les Landes. 1700 hectares ont été parcourus, mais aucune reprise majeure n'a été constatée au cours de la nuit. Dans les Ardennes, le feu de Monthermé a brûlé 110 hectares. Plusieurs reprises ont eu lieu dans la nuit, mais ont été maîtrisées. Plus de 130 pompiers restent mobilisés. Un homme de 32 ans en garde à vue dans le Vaucluse après la mort de sa mère. Cette femme de 52 ans a été retrouvée tuée à l'arme blanche à son domicile de Valréas dans la nuit de vendredi à samedi. Son fils a été interpellé quelques heures plus tard. Il a reconnu les faits. Une autopsie est prévue après-demain. Les Français plébiscitent les petits commerces. 3 consommateurs sur 4 estiment que les boutiques indépendantes offrent une meilleure expérience que les grandes enseignes, d'après une étude Julie Pierret.
3: Oui, et l'ambiance compte beaucoup. Une boutique jugée particulièrement agréable pourrait pousser les clients à rester plus d'une demi-heure supplémentaire et à dépenser en moyenne 55 euros de plus par visite. Tout commence dès la vitrine. 67% des personnes interrogées disent avoir déjà renoncé à entrer dans un magasin parce que son extérieur ne leur donnait pas envie. Les clients recherchent avant tout un espace propre, bien rangé, une vitrine attractive et un magasin dans lequel il est facile de circuler. À l'inverse, certaines choses font rapidement fuir. Une musique trop forte, un vendeur trop insistant ou encore une odeur trop prononcée. Surtout, près de 90% des consommateurs assurent avoir davantage envie de revenir dans une boutique lorsque l'expérience y est particulièrement réussie.
2: Merci Julie Pierret. Un grave accident de bus a fait 12 morts en Hongrie cette nuit. L'autocar qui reliait la Serbie à la Pologne a quitté l'autoroute avant de terminer sa course dans un fossé à l'est de Budapest. Une attaque massive de drones a ciblé Moscou cette nuit. Selon les autorités russes, 600 appareils ont été détectés. Plus de 200 ont été abattus. 3 personnes ont été blessées parallèlement. 6 personnes ont été tuées dans de nouvelles frappes en Russie et en Ukraine. Et puis un mot de football, le PSG peut ajouter un nouveau trophée à son palmarès aujourd'hui. Paris affronte Lens à 20h45 au stade Bollaert pour le trophée des champions. En cas de victoire, les Parisiens remporteraient la compétition pour la 5e fois consécutive. Voilà pour l'essentiel de l'actualité. Bon dimanche.
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0: Il est 15h.
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2: Bonjour à tous. Le gouvernement veut relancer l'apprentissage face à la hausse du chômage des jeunes. Il atteint désormais 22% quasiment chez les 15-24 ans, en hausse de 2,5 points sur un an. Le ministre du Travail, Jean-Pierre Farandou, annonce dans le JDD des moyens supplémentaires, notamment pour les formations liées à la défense, à l'énergie ou encore au nucléaire. La situation s'améliore sur deux importants incendies dans les Landes. 1700 hectares ont été parcourus, mais aucune reprise majeure n'a été constatée au cours de la nuit. Dans les Ardennes, le feu de Monthermé a brûlé 110 hectares. Plusieurs reprises ont eu lieu dans la nuit, mais ont été maîtrisées. Plus de 130 pompiers restent mobilisés. Un homme de 32 ans en garde à vue dans le Vaucluse après la mort de sa mère. Cette femme de 52 ans a été retrouvée tuée à l'arme blanche à son domicile de Valréas dans la nuit de vendredi à samedi. Son fils a été interpellé quelques heures plus tard. Il a reconnu les faits. Une autopsie est prévue après-demain. Les Français plébiscitent les petits commerces. 3 consommateurs sur 4 estiment que les boutiques indépendantes offrent une meilleure expérience que les grandes enseignes, d'après une étude Julie Pierret.
3: Oui, et l'ambiance compte beaucoup. Une boutique jugée particulièrement agréable pourrait pousser les clients à rester plus d'une demi-heure supplémentaire et à dépenser en moyenne 55€ de plus par visite. Tout commence dès la vitrine. 67% des personnes interrogées disent avoir déjà renoncé à entrer dans un magasin parce que son extérieur ne leur donnait pas envie. Les clients recherchent avant tout un espace propre, bien rangé, une vitrine attractive et un magasin dans lequel il est facile de circuler. À l'inverse, certaines choses font rapidement fuir. Une musique trop forte, un vendeur trop insistant ou encore une odeur trop prononcée. Surtout, près de 90% des consommateurs assurent avoir davantage envie de revenir dans une boutique lorsque l'expérience y est particulièrement réussie.
2: Merci Julie Pierret. Un grave accident de bus a fait 12 morts en Hongrie cette nuit. L'autocar qui reliait la Serbie à la Pologne a quitté l'autoroute avant de terminer sa course dans un fossé à l'est de Budapest. Une attaque massive de drones a ciblé Moscou cette nuit. Selon les autorités russes, 600 appareils ont été détectés. Plus de 200 ont été abattus. 3 personnes ont été blessées. Parallèlement, 6 personnes ont été tuées dans de nouvelles frappes en Russie et en Ukraine. Et puis un mot de football, le PSG peut ajouter un nouveau trophée à son palmarès aujourd'hui. Paris affronte Lens à 20h45 au stade Bollaert pour le trophée des champions. En cas de victoire, les Parisiens remporteraient la compétition pour la 5e fois consécutive. Voilà pour l'essentiel de l'actualité. Bon dimanche.
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0: Il est 16h.
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2: Bonjour à tous. Le gouvernement veut relancer l'apprentissage face à la hausse du chômage des jeunes. Il atteint désormais 22% quasiment chez les 15-24 ans, en hausse de 2,5 points sur un an. Le ministre du Travail, Jean-Pierre Farandou, annonce dans le JDD des moyens supplémentaires, notamment pour les formations liées à la défense, à l'énergie ou encore au nucléaire. La situation s'améliore sur deux importants incendies dans les Landes. 1700 hectares ont été parcourus, mais aucune reprise majeure n'a été constatée au cours de la nuit. Dans les Ardennes, le feu de Monthermé a brûlé 110 hectares. Plusieurs reprises ont eu lieu dans la nuit, mais ont été maîtrisées. Plus de 130 pompiers restent mobilisés. Un homme de 32 ans en garde à vue dans le Vaucluse après la mort de sa mère. Cette femme de 52 ans a été retrouvée tuée à l'arme blanche à son domicile de Valréas dans la nuit de vendredi à samedi. Son fils a été interpellé quelques heures plus tard. Il a reconnu les faits. Une autopsie est prévue après-demain. Les Français plébiscitent les petits commerces. 3 consommateurs sur 4 estiment que les boutiques indépendantes offrent une meilleure expérience que les grandes enseignes, d'après une étude Julie Pierret.
0: Oui, et l'ambiance compte beaucoup. Une boutique jugée particulièrement agréable pourrait pousser les clients à rester plus d'une demi-heure supplémentaire et à dépenser en moyenne 55€ de plus par visite. Tout commence dès la vitrine. 67% des personnes interrogées disent avoir déjà renoncé à entrer dans un magasin parce que son extérieur ne leur donnait pas envie. Les clients recherchent avant tout un espace propre, bien rangé, une vitrine attractive et un magasin dans lequel il est facile de circuler. À l'inverse, certaines choses font rapidement fuir. Une musique trop forte, un vendeur trop insistant ou encore une odeur trop prononcée. Surtout, près de 90% des consommateurs assurent avoir davantage envie de revenir dans une boutique lorsque l'expérience y est particulièrement réussie.
2: Merci Julie Pierret. Un grave accident de bus a fait 12 morts en Hongrie cette nuit. L'autocar qui reliait la Serbie à la Pologne a quitté l'autoroute avant de terminer sa course dans un fossé à l'est de Budapest. Une attaque massive de drones a ciblé Moscou cette nuit. Selon les autorités russes, 600 appareils ont été détectés. Plus de 200 ont été abattus. 3 personnes ont été blessées. Parallèlement, 6 personnes ont été tuées dans de nouvelles frappes en Russie et en Ukraine. Et puis un mot de football, le PSG peut ajouter un nouveau trophée à son palmarès aujourd'hui. Paris affronte Lens à 20h45 au stade Bollaert pour le trophée des champions. En cas de victoire, les Parisiens remporteraient la compétition pour la 5e fois consécutive. Voilà pour l'essentiel de l'actualité. Bon dimanche.
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1: Il est 17h.
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3: Bonjour à tous, Sébastien Lecornu est attendu demain en Gironde pour lancer le chantier de la reconstruction après le méga feu du mois de juillet. Plus de 42 000 hectares avaient brûlé, 250 habitations avaient été détruites. Les élus réclament notamment des aides durables, des procédures simplifiées et des moyens pour prévenir de nouveaux incendies. Non loin de là, pas de reprise, notez-le, dans les Landes, 1700 hectares ont été parcourus par les flammes. Quatre hommes ont été condamnés après des vols dans les Restos du Cœur et le Secours Populaire de Bernay dans l'Eure. Les suspects avaient emporté de nombreuses denrées alimentaires dans la nuit du 7 au 8 août. Ils ont été interpellés moins de 24 heures plus tard. La quasi-totalité des produits a été retrouvée à leur domicile. Un jeune homme de 23 ans tué à l'arme blanche dans la nuit à Bondy en Seine-Saint-Denis. Son corps a été découvert ce matin dans la rue par une riveraine. Le parquet évoque un très probable narcomicide. Aucun suspect n'a encore été interpellé. Les sénateurs socialistes réclament une commission d'enquête après le piratage massif de l'administration fiscale. Au moins 678 000 particuliers et professionnels sont concernés par un accès frauduleux à leurs données. Le parquet de Paris doit commencer à informer les victimes dès demain. Léon Marchand s'est qualifié ce matin pour la finale du 400 mètres nage libre des championnats d'Europe. Le Français a signé le deuxième temps de sa série en 3 minutes 45 secondes 85 centièmes. La finale est prévue peu après 19h20. Hier, il avait décroché son premier titre européen sur 200 mètres papillon. Enfin, c'est la rentrée littéraire. 461 romans sont attendus entre la mi-août et le mois d'octobre. C'est un peu moins que l'an dernier, mais cette édition s'annonce particulièrement ouverte et variée, Julie Pierret.
4: Oui, et parmi les écrivains les plus attendus, Philippe Besson, François-Henri Désérable ou encore Amélie Nothomb. Son nouveau roman, d'ailleurs L'adolescence du perroquet, sort mercredi prochain. Premier tirage à plus de 150 000 exemplaires. Cette année, les histoires de famille laissent davantage de place aux récits d'évasion, historiques ou même fantastiques. 68 auteurs publieront également leur tout premier roman. Cette rentrée constitue surtout un rendez-vous crucial pour un secteur fragilisé. Les ventes de livres ont fortement reculé au premier semestre et plusieurs grandes enseignes connaissent des difficultés. Les éditeurs misent donc largement sur les auteurs francophones. 344 romans sont annoncés, tandis que le nombre de traductions étrangères continue de baisser.
3: Merci beaucoup, Julie Pierret. Et voilà pour l'essentiel de l'actualité. En ce dimanche après-midi, je vous souhaite une excellente fin de journée. À tous.
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1: 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Bonsoir à tous. Une cellule interministérielle de crise va se réunir demain autour de Sébastien Lecornu après le piratage massif de l'administration fiscale. Les données de 678 000 particuliers et entreprises ont été dérobées et mises en vente sur Internet. Les personnes concernées commenceront à être contactées individuellement dès demain avec des consignes de vigilance. De leur côté, les sénateurs socialistes demandent une commission d'enquête parlementaire à ce sujet. Sébastien Lecornu qui se rendra ce lundi en Gironde pour lancer la reconstruction des territoires touchés par les incendies. Le Premier ministre doit présenter une mission dédiée au relogement des sinistrés et à la reconstruction des bâtiments brûlés. Les entreprises de moins de 250 salariés concernés bénéficieront également d'une prise en charge intégrale de leur reste à charge pour l'activité partielle. Le gouvernement veut donner un nouvel élan à l'apprentissage alors que le chômage des jeunes progresse. Il concerne désormais près de 22% des 15-24 ans. C'est 2,5 points en plus sur un an. Le ministre du Travail, Jean-Pierre Farandou, annonce dans le JDD des moyens renforcés, notamment pour les formations dans la défense, l'énergie ou encore le nucléaire. Quatre hommes ont été condamnés après avoir cambriolé les Restos du Cœur et le Secours Populaire de Bernay dans l'Eure. Ils avaient dérobé de nombreuses denrées alimentaires dans la nuit du 7 au 8 août. Ils avaient été interpellés dès le lendemain et avaient encore chez eux la quasi-totalité des produits volés. À Bondy, en Seine-Saint-Denis, un homme de 23 ans a été tué à l'arme blanche dans la nuit. Son corps a été retrouvé ce matin dans la rue par une habitante. Le parquet privilégie la piste d'un très probable narcomicide. Pour l'heure, personne n'a été interpellé. Moscou a été visée la nuit dernière par une importante attaque de drones. Les autorités russes affirment en avoir détecté 600, dont plus de 200 abattus autour de la capitale. 3 personnes ont été blessées. Dans le même temps, de nouvelles frappes en Russie et en Ukraine ont fait au moins 6 morts. En football, le PSG peut décrocher un nouveau titre ce dimanche. Les Parisiens affrontent Lens à 20h45 à Bollard pour le Trophée des Champions. Une victoire permettrait au club de la capitale de remporter cette compétition pour la 5e année consécutive. Et puis Pascal Wehrlein est champion du monde de Formule E pour la 2e fois de sa carrière. L'Allemand décroche le titre malgré une 14e place lors de la dernière course de la saison ce dimanche à Londres. La victoire est revenue au Britannique Taylor Barnard, 22 ans, devenu le plus jeune vainqueur de l'histoire de la discipline. C'est la fin de ce flash. Bonne soirée à tous.
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0: les 19h.
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1: Bonjour, bienvenue dans ce tout nouvel épisode de Chansomania. On fait le plein de musique, de chansons, entre sorties d'albums et souvenirs. Comme dans chaque épisode, une belle rencontre. Aujourd'hui, nous sommes avec Alex Toucourt à l'occasion de la sortie de son 4e album, Toboggan, dispo depuis le 24 avril.

Artiste vocal aux Victoires du Jazz 2022 pour son album Tissé, Marion Rampal a sorti le 2 février 2024 l'album Oiselle. Pour en commencer la découverte, on vient de s'offrir Garouva. 11 titres, 2 duos avec Laura Kahn et Bertrand Belin. On écoute tout de suite le titre de Beau Dimanche avec Bertrand Belin. MarionRampal.com pour plus d'infos.

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0: Le 5 février, Bey a sorti la partie 2 de son double EP nommé Pas si différent. Après l'élan lumineux de la première partie, il dévoile ici l'autre versant de son projet. Les textes sont plus tranchants, les guitares plus saturées, la production plus rock. On vient de cet EP Pas si différent partie 2 d'écouter le titre Peur de tout. Tu retrouves Bey, B-E-Y, sur tous ses réseaux sociaux. On retrouve maintenant Alex Toucourt, tout d'abord en chanson, puis on échange ensemble juste après autour de son quatrième album, Toboggan, sorti le 24 avril.
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0: Le quatrième album de Alex Toucourt, Toboggan, est sorti le 24 avril. Pour commencer la découverte de cet album, on vient d'écouter le titre Dans le bon désordre. Pour coller à la chanson, je lui emboîte le pas. Merci beaucoup Alex Toucourt, au revoir et merci d'avoir répondu à nos questions dans Chansomania.
1: Eh ben, c'était un plaisir, à plus.
0: Comment ça va? On se retrouve là quelques heures avant un concert, on est à la Belle Électrique à Grenoble, on est dans quel état d'esprit avant un concert?
1: Le track qui commence un petit peu à monter et excité un peu aussi, voilà, un petit mélange de tout ça.
0: On va parler de la scène, mais on va parler aussi évidemment de ce nouvel album là qui est sorti, je le disais, le 24 avril. C'est toujours quelque chose de chouette, j'imagine, quand un album sort et que les chansons appartiennent à ceux qui les écoutent.
1: Bah ouais, c'est ça, en fait, j'ai hâte d'avoir des retours. Je sais pas comment les gens vont recevoir ces chansons là, donc je suis très curieux, j'ai très hâte d'avoir les premiers retours. Ouais.
0: Avant de parler plus en détail de cet album, on va remonter un petit peu le temps. Comment tu arrives à la musique?
1: Dans ma famille, il y avait déjà des musiciens. Mon grand-père était accordéoniste, il gagnait sa vie comme ça en Italie avant de venir s'installer en France. Et mon papa a hérité de cette passion, donc il est aussi guitariste. Donc moi j'ai baigné un peu dans cette ambiance-là, beaucoup de musique à la maison, beaucoup de musique sur les trajets en voiture. Et puis j'ai commencé par le piano à l'âge de 6 ans, et je me suis mis ensuite à la guitare quand j'étais ado. C'est vraiment là où je me suis lancé.
0: Donc c'était quelque chose de naturel. On écoutait quoi, tiens, à la maison? C'était quoi la musique qui passait?
1: Alors mon père était plutôt branché à rock 70s, donc c'était plutôt des trucs genre Pink Floyd, Dire Straits, Eagles, des choses comme ça. Et du côté de ma maman, c'était plutôt chansons un peu françaises, des choses comme Balavoine ou Cabrel.
0: Alors, l'avenue dans la musique, mais l'écriture, parce que la musique c'est une chose, mais après se mettre à écrire, ça arrive à quel moment?
1: Dans mes souvenirs, j'ai dû commencer à écrire, je devais avoir 16-17 ans, je crois, donc j'ai pas écrit très tôt. Et j'y suis venu parce que j'ai des copains qui montaient un groupe de rap et chacun écrivait un peu ses couplets. Et moi j'allais les voir répéter, et puis une fois ils m'ont proposé de participer, donc j'ai essayé. Et puis j'ai trouvé ça cool et ça m'a un peu mis le pied à l'étrier, et ensuite j'ai plus trop arrêté au final.
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0: Là, on vient d'écouter un extrait de quelques secondes du titre « Quelques strophes ». Bah, ça fait pas mal de raisons d'écrire, finalement, tout ce que tu dis dans ce titre.
1: Ouais, c'est ça, on écrit pour plein de raisons. Moi, j'aime bien résumer cette chanson en disant qu'on écrit pour avoir de quoi se taire. Je trouve que c'est une belle façon d'expliquer la chose. Et ouais, l'écriture, c'est un exutoire, et puis ça sert à beaucoup, beaucoup de choses.
0: Alors là, c'est emmerdant, vu que je te fais parler en interview.
1: Ouais, c'est pas grave, c'est le jeu, c'est quand même cool.
0: Oui, parce qu'en plus, on risque de parler des chansons un petit peu. C'est quoi qui déclenche l'écriture d'un nouvel album? Est-ce qu'il y a un point, un moment défini, ou est-ce que finalement t'écris un peu tout le temps, donc quand il y a assez de chansons, bah, on fait un nouvel album?
1: Alors habituellement j'ai fait un peu ça, c'est-à-dire que j'écris un peu au fur et à mesure des jours qui passent, ça m'arrive de prendre un stylo, d'écrire voilà, un peu comme ça. Et là cette fois-ci j'ai vraiment pas fait du tout ça. Je me suis isolé avec un challenge d'écrire 15 chansons en 15 jours, enfin en tout cas 15 textes en 15 jours, et je me suis isolé dans un corps de ferme, vraiment tout seul, avec un poêle à bois, un canapé et puis ma guitare, et c'est comme ça que l'album a été écrit. Donc je suis vraiment le but c'était de partir de zéro tous les matins, aucune idée, et essayer de trouver des choses à dire, et donc l'album a été écrit comme ça cette fois-ci.
0: Et vraiment sans aucune idée, tu savais pas au début des 15 jours de à peu près les thèmes ou...
1: Non, je voulais vraiment, c'était vraiment pour moi le cahier des charges, c'était de pas tricher, et vraiment de me lever avec zéro idée tous les jours. Et donc je suis super content parce que j'étais pas du tout sûr que j'allais y arriver, et au final toutes les chansons que j'ai gardées sur cet album, elles sont nées comme ça.
0: Oui, puis si on n'y arrive pas, c'est pas grave, le but du jeu dans la vie c'est de tenter des choses aussi.
1: Ouais, c'est ça, j'avais quand même envie d'écrire un nouvel album, donc j'aurais été déçu de pas y arriver, et ça aurait pu prendre plus de temps, mais ouais, c'était une belle réussite, une belle surprise.
0: Et le titre de l'album Toboggan, il arrive à quel moment? Est-ce qu'il arrive dans cette phase d'écriture justement?
1: Alors non, pas du tout, l'album, alors moi j'aime pas isoler une chanson pour en faire le titre de l'album. Je trouve que c'est toujours bizarre d'en avoir une qui devient un emblème. Et j'essaie toujours de trouver un titre qui englobe un peu toutes les chansons. Et c'est compliqué parce que, évidemment, il y a plein de thématiques différentes dans un album. Donc c'est compliqué d'avoir un titre qui résume tout. Et j'aime bien toujours essayer de faire un jeu de mots, trouver une contraction. C'est un peu ce que j'ai fait sur mes précédents albums. Et puis là, je trouvais pas. Ça faisait longtemps que je cherchais. Pendant que j'écrivais l'album, je réfléchissais déjà. Une fois que j'ai commencé à voir les chansons arriver, je réfléchissais de plus en plus. Et le jour arrive où il faut absolument que j'ai un titre parce que mon producteur m'appelle, il me dit il nous faut un titre aujourd'hui, et j'avais toujours pas de titre. Et j'ai une copine qui m'a appelé juste une demi-heure avant en me disant j'ai fait une sieste, je viens de me réveiller, j'ai rêvé que tu m'appelais en visio et que tu étais devant un toboggan jaune. Et quand elle m'a dit ça, ça m'a tilté, je me suis dit mais toboggan c'est trop bien comme titre. Et du coup l'album sera jaune, il va s'appeler Toboggan. Et je trouve que Toboggan, bah, on y met ce qu'on veut. Mais moi j'ai trouvé qu'il y avait un lien avec toutes les chansons. C'est un peu la métaphore de la vie avec les hauts, les bas, les descentes, les choix qu'on fait qui sont longs des fois, enfin les décisions qu'on prend qui sont des fois longues à acter. Et à un moment donné on se jette. Donc pour moi ça symbolise la montée des marches de l'échelle. Et ensuite le lâcher prise. Et en même temps cet album il a été écrit comme ça. C'est-à-dire que moi je me suis nourri, je me suis inspiré un peu sans m'en rendre compte pendant plusieurs années, et un jour je me suis mis derrière mes feuilles et j'ai tout écrit d'un coup. Donc pour moi c'est aussi ça, le toboggan, il est là, et dans tous les cas il est là, ce toboggan.
0: Et quand on a fini d'écrire comme ça en 15 jours 15 chansons, est-ce qu'on ressent je sais pas, une libération, se dire finalement j'avais des sujets qui étaient là où j'en avais pas conscience, mais finalement j'ai lâché tout ça et je passe à autre chose?
1: Ouais, je sais pas, j'ai pas encore de recul, je sais pas si c'est ce truc de se dire maintenant c'est lâché, je passe à autre chose. En tout cas oui, il n'y avait pas de calcul sur l'écriture de cet album-là, donc je suis content d'avoir fait de cette manière. Ouais.
0: Et pour ce qui est des arrangements et l'enregistrement, est-ce que ça s'est passé de la même manière, c'est-à-dire assez rapidement finalement, comme l'écriture?
1: Ouais, alors à chaque fois en fin de journée, je prenais ma guitare de temps en temps pour essayer de mettre tout de suite un peu en musique les textes que j'étais en train d'écrire, et j'ai plusieurs fois eu tout de suite une idée qui est devenue qui a été conservée quoi. Et je suis retourné une deuxième fois m'isoler très peu de temps après pour vraiment composer toutes les chansons, donc vraiment les faire exister guitare-voix de bout en bout. Et ensuite, j'ai pris le temps de les arranger. Dans un second temps, j'ai pris le temps de les arranger à la maison, dans mon studio, et j'ai fait appel à un réalisateur arrangeur aussi qui s'appelle Alexis Campet, pour la première fois aussi, parce que d'habitude j'écris et je compose tout seul, je joue les instruments un peu tout seul aussi, et là j'ai voulu m'enrichir des idées de quelqu'un d'autre pour sortir un peu de ma zone de confort, et puis voilà, ne pas travailler sans surprise. J'aurais fait un album qui aurait été sans surprise au final, parce que je sais de quoi je suis capable seul, et là j'étais content de pouvoir m'enrichir de cette façon là.
0: Alors moi je voudrais parler avec toi un petit peu des chansons quand même, sur le titre qu'on a écouté juste avant de se retrouver, Dans le bon désordre. Comment cette idée? Parce que moi, quand la première fois que j'ai découvert le titre, j'ai trouvé l'idée absolument phénoménale, enfin géniale.
1: je sais même pas te dire comment est née l'idée, parce que c'est vrai que quand je suis dans ce processus là, je dors quasi, enfin j'ai quasiment pas dormi en 15 jours, j'ai l'esprit en ébullition. Je sais même plus comment est née cette idée, ça je peux pas te dire. En revanche, j'ai trouvé ça super marrant de créer ce personnage qui est à côté de ses pompes et par provocation, et aussi parce que sans faire parfois maladroitement, je trouve qu'on peut tous se retrouver là-dedans. Les règles de certains sont les limites de d'un autre, enfin bref, je trouve ça intéressant de jouer avec tout ça, et ça en fait une chanson un peu absurde mais avec quand même un vrai fond au final.

0: Cet album s'ouvre sur le titre Nos rêves. Est-ce que nos chaînes, un jour, on les brise?
1: On essaye tous, je crois. J'espère qu'on y arrive d'une certaine manière. Je pense peut-être plusieurs fois même dans notre vie. Après, c'est un chemin qui est parfois long et je trouve que c'est important d'essayer en tout cas.
0: Et puis d'écouter ce genre de chansons, des fois, ça peut aider à accélérer les choses.
1: C'est ce que je me dis et c'est ce que j'ai comme premier retour des proches. C'est une chanson qui donne du courage apparemment. Donc je suis content.

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0: du tout nouvel album d'Alex Toucourt. On vient d'écouter le titre « Balayer la poussière ». Est-ce que ça fait du bien de souffler sur ses souvenirs ?
1: Ouais, moi j'aime bien faire ça. J'ai un côté, j'adore aller puiser dans la nostalgie, la mélancolie. Ça me nourrit beaucoup, et je trouve que ça sert aussi, ça donne aussi de la force. Je trouve se raccrocher à des images de souvenirs qui sont jolis, ça peut aussi nous aider à nous guider pour la suite. Et c'est ça la chanson là, elle parle de ça. Qu'est-ce qu'on fait de tout ça? Comment on s'en sert pour le présent, pour le futur? Retourner en arrière et aller récupérer tout ça. Voilà, c'est ça.
0: Et il me semble à l'écoute de ce titre et même de l'album que tu as plutôt la nostalgie joyeuse.
1: Ouais, c'est vrai, j'ai un fond, j'ai toujours eu ça, c'est dans ma nature. Je suis toujours un peu optimiste et enthousiaste, donc ça doit se ressentir sûrement un peu dans mes paroles.
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0: Toujours du mauve. On vient d'écouter quelques secondes, là, Alex Toucourt, du titre La Salle d'Espoir. Là, l'idée de cette chanson, enfin, en tout cas, moi, je l'ai pris comme ça, c'est qu'on fait tous plus ou moins, enfin, on essaye de faire des efforts pour nos corps, mais d'après peut-être ce que nous dicte la société, et peut-être pas forcément d'après notre envie.
1: Oui, c'est ça, c'est exactement ça. C'est pourquoi on fait attention et quels sont les moteurs. Voilà, cette chanson l'interroge un peu là-dessus. On essaie de soigner nos cœurs, nos corps, nos cœurs pour soi, pour les autres. C'est un peu un regard, c'est un peu un regard sur sur la société de ce point de vue-là. Puis j'ai trouvé ça intéressant de changer ce mot de sport à espoir. Je trouvais que c'était intéressant d'amener cette lecture.

0: On peut extrapoler, on peut dire que la société, des fois, elle nous impose de, je sais pas, de travailler sur notre corps, mais elle peut aussi nous imposer, je sais pas, de rentrer dans tel ou tel moule. Ça peut être dangereux, des fois, le poids de la société.
1: Ah ben, c'est sûr, il faut savoir aussi ce qu'on veut, nous, et puis essayer de se trouver, trouver sa place dans tout ça. Hein. C'est un combat aussi de tous les jours, ça, évidemment. Ouais.
0: On va parler un petit peu de la scène, parce que là, je le disais, en plantant le décor, on se retrouve quelques heures avant un concert. Comment ça se passe sur scène? Comment ça se passe? Alors, bien, j'imagine, c'est pas le sens de ma question, mais comment on te retrouve? Quelle formule?
1: Alors là, je vais être un peu en solo, j'adore ça, j'adore être solo sur scène, et je travaille en ce moment avec deux multi-instrumentistes, deux musiciennes chanteuses, donc une qui va m'accompagner à la basse et au chœur, et une autre qui est au clavier et au chœur. On est en train de répéter en ce moment, les premiers concerts arrivent, il va y avoir beaucoup de concerts en trio, donc je suis content parce que c'est nouveau pour moi, et j'adore faire un vrai travail sur les harmonies vocales, et là c'est vraiment ce qu'on essaie de faire, de mettre en avant, et voilà, on va aller présenter ça au public, donc ça va être ça, en deux formules, soit solo, soit trio.
0: Et puis il y a pas mal de dates qui arrivent, je crois, j'ai regardé la tournée. Il y a toute une tournée qui est déjà bien engagée là.
1: Ouais, c'est ça, il y a pas mal de dates qui sont en train de se caler, je suis content, j'espère qu'il y en aura encore plein d'autres, mais j'espère vraiment là que maintenant c'est la suite, hein, c'est la suite, l'album est terminé, on a envie d'aller le présenter. Sur scène, je vais chanter aussi évidemment des anciennes chansons et j'ai trop hâte quoi, j'ai trop hâte.
0: Tu vas chanter des anciennes chansons, mais comment on choisit? Parce que quand là on en est à 4 albums, il faut faire un choix, est-ce que c'est compliqué de justement de mettre en place tout ça?
1: Non, c'est assez simple, moi il y a des chansons qui avec le temps sortent de ma setlist parce que ça se fait naturellement, il y a des chansons que j'ai toujours envie de chanter au bout de plusieurs années. Et donc je me pose pas tellement la question, j'essaie de m'adapter plutôt, si c'est une première partie, plutôt à l'esthétique des artistes qui vont être derrière, pour voir dans quelle énergie se trouve le public, si c'est un public assis, si c'est un public debout. Voilà, j'essaie un peu de réfléchir avec ces ingrédients-là. Et puis après, non, les choix, ils sont assez simples. Il y a des chansons que j'ai toujours envie de chanter, donc la question se pose pas trop, quoi.
0: Donc là, par exemple, ce soir, tu joues avec Marcel et son orchestre dans une salle debout. Le concert sera forcément différent que si on va te voir, je sais pas, dans une autre salle, configuration assise, par exemple.
1: Ouais, c'est ça. Je vais chanter, je pense, des chansons qui sont un peu plus rythmées, pas trop des chansons à texte, si on peut dire, en tout cas des chansons à écouter tranquillement. Je vais privilégier l'énergie plutôt que le fond de la poésie que je peux proposer.
0: Pour retrouver toutes les dates, c'est quoi? Est-ce qu'il y a un site internet ou est-ce que c'est les réseaux sociaux?
1: Non, je les mets sur mes réseaux, donc Facebook et Instagram.
0: Puis on peut parler aussi de tes projets en parallèle, parce que je crois que tu as d'autres projets aussi qui sont en parallèle de ton projet solo.
1: Ouais, j'ai plusieurs activités un peu autour. Ouais. Je fais partie d'un collectif qui s'appelle Le Gros Tour, dans lequel je suis à la batterie. On est 10 chanteurs et musiciens, donc c'est un collectif lorrain, moi je viens de Nancy. Et donc en fait, ça réunit 7 formations ou artistes qui ont des projets solo ou des groupes. Et en fait, on fait un condensé. On reprend 2 chansons de chacun des répertoires. Donc c'est un peu un gros tour de chant où tout le monde est chanteur, on chante tous ensemble parfois, et c'est jamais le même chanteur lead, et donc c'est vraiment une colonie organisée. C'est vraiment génial, on se marre avec ce projet là on vient de sortir d'ailleurs un double album live qui est maintenant désormais disponible sur les plateformes, qui s'appelle J'adore. Et puis j'ai 2 contes musicaux jeunes publics que je propose aussi sur scène, dont un conte de Noël qui se passe au mois d'août, donc c'est un conte de Noël un peu décalé, un peu absurde, avec 2 lectures aussi pour les enfants et pour les adultes. Et puis j'ai un groupe qui s'appelle Ukulele Mash, un truc orchestra, dans lequel je reprends que des tubes de 86, des tubes français de 86.
0: Pourquoi 86?
1: Parce qu'en fait, on a trouvé ça trop marrant de se vraiment resserrer sur une seule année. Il y en a tellement cette année-là qui sont sortis des singles.
0: Ah merde, il y a qui? Parce que j'ai du mal à 86, moi j'avais 11 ans.
1: Alors il y a par exemple Voyage Voyage, Les Démons de Minuit, Les Brunes Comptent Pas pour des Prunes, L'Amour à la Plage, enfin bref, il y en a vraiment beaucoup. Donc l'album, on a sorti un album qui est aussi sur les plateformes, qui s'appelle 1986 tout simplement. Voilà.
0: Eh bien, tout ça à découvrir. Merci beaucoup Alex Toucourt. Moi j'aimerais qu'on se quitte en chanson, si tu le veux bien sûr, que tu nous partages une chanson coup de cœur que tu écoutes en ce moment, ou alors une chanson qui te suit depuis très longtemps. Voilà, on se quitte avec.
1: Alors je propose d'écouter la chanson qui a été vraiment le déclic pour moi pour devenir guitariste, et qui m'a vraiment obsédé pendant vraiment longtemps. Ça n'a rien à voir avec ce que je fais aujourd'hui, mais ça a été le point de départ pour moi. C'est la chanson Sultans of Swing de Dire Straits.
0: C'est une chanson qui a tourné en boucle, que tu as écouté.
1: En fait, je l'ai écouté tellement de fois, surtout dans les trajets pour partir en vacances avec mon père, qui écoutait vraiment ça beaucoup, beaucoup. Et je l'ai entendu, je sais pas, des centaines de fois. Et une fois, parmi ces fois-là, je l'ai entendu d'une autre manière, et elle m'a donné. J'ai eu vraiment envie de jouer tout ce que Mark Knopfler jouait. Et je me suis enfermé dans ma chambre et j'ai décortiqué cette chanson de long en large. Et je pensais qu'à jouer de la guitare et jouer cette chanson. Et ensuite, je suis passé à autre chose, mais ça a été vraiment mon point de départ. Ouais.
0: Eh bien, on se quitte avec ce titre. Merci beaucoup, Alex Toucourt. Je rappelle que ton tout nouvel album, Toboggan, est sorti le 24 avril. Et on te retrouve dans une grande, grande tournée. Toutes les dates à retrouver sur les réseaux sociaux. Merci beaucoup et à très bientôt.
1: Merci beaucoup, à bientôt.

Le deuxième EP d'Abiba Valentina, Sueur, Larmes et Eau de Mer, est sorti le 10 mars. Le duo est formé de la chanteuse et compositrice Marine Pellegrini, connue sous le nom de Erotic Market, et du musicien et producteur Isaac Bonaz. La voix de Marine, posée sur les textes, compositions et arrangements d'Isaac, nous invite à explorer les vastes espaces des souvenirs. Pour accompagner la musique, le duo a également sorti un court-métrage. Tu retrouves plus d'infos sur tous les réseaux sociaux de Abiba Valentina. Après « Eau incandescente », on s'offre le titre qui donne le nom à ce nouvel EP, « Sueur, larmes et eau de mer ».

0: L'été arrive, alors on va passer un dimanche au Good avec Massilia Sound System, extrait de l'album Why et Liberta, sorti en 2007.
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podcast avec plein d'infos sur le site sebdil.fr. Cela s'écrit sebdihl.fr. Allez, à la semaine prochaine. Et d'ici là, surtout, surtout, tu n'oublies pas de vivre en musique. On se quitte en chanson vinyle avec aujourd'hui Alain Souchon, Papa Mambo. Bye.

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